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1: Bonjour à tous. Plusieurs centaines de personnes mobilisées hier devant le ministère de la Justice à Paris et les tribunaux partout en France. Elles ont manifesté pour soutenir la proposition de loi intégrale contre les violences sexuelles présentée ce lundi en commission. Un texte comprenant 69 articles qui s'inspire des 140 propositions formulées par une coalition d'associations féministes et de défense des droits des enfants dès 2024. Les pompiers sont en colère. Après avoir été en première ligne cet été sur le front des incendies, ils sont appelés à faire grève. Aujourd'hui, et les syndicats se mobilisent alors que le gouvernement présente aujourd'hui son projet de loi sur la sécurité civile. Ils dénoncent le manque de moyens et d'effectifs. Le préavis de grève est déposé jusqu'au 20 octobre et une grande manifestation nationale est annoncée pour le 29 septembre. Cette polémique après la visite d'une délégation hindoue à la Tour Eiffel. Les salariés du monument parisien se sont mis en grève hier. Ils ont dénoncé l'éviction d'employés femmes lors de cette visite d'un dignitaire hindou organisée ce week-end. Une demande formulée par les représentants de la délégation auprès de la société d'exploitation de la Tour Eiffel. La société reconnaît que ces conditions n'auraient pas dû être acceptées et présente ses excuses. Matignon saisit la justice après une fuite sur le projet de budget 2027 de la sécurité sociale en cause des divulgations dans la presse autour de travaux sur une possible imposition de l'épargne salariale. Selon le journal Les Échos, le gouvernement envisageait de soumettre à cotisation notamment une partie des primes d'intéressement des employeurs au plan d'épargne. Une nouvelle attaque russe sur l'Ukraine. De fortes explosions ont été entendues cette nuit dans la capitale. Cette attaque russe est la première depuis trois nuits après l'expiration d'une trêve réciproque annoncée par Moscou et Kiev, le temps d'une visite des émissaires américains. Et puis on termine avec un mot de tennis. Et il s'est battu jusqu'au bout, mais c'est terminé pour Arthur Géard. Le Français a été sorti en huitième de finale de l'US Open, battu par le Néerlandais Botic van de Zandschulp après un combat de plus de 5 heures. Excellent début de journée à tous.
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Imaginez la forme de la boîte crânienne, son épaisseur, sa dureté. Comparez le plan mental à une scène de théâtre sur laquelle évoluent des personnages. Ce sont les images, les pensées. Ordonnez à ces acteurs de se retirer et conservez une seule image. Installez-vous dans cette pensée et de ce moment, vous cessez de faire et commencez à être.

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On ne peut pas toujours voir la lumière qui rayonne à l'extrémité du tunnel. 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
1: Bonjour à tous. Après avoir été en première ligne tout l'été sur le front des incendies, les pompiers sont appelés à faire grève à partir d'aujourd'hui pour dénoncer les manques de moyens financiers et d'effectifs. Les syndicats se mobilisent alors que le gouvernement présente son projet de loi sur la sécurité civile. Le préavis de grève est déposé jusqu'au 20 octobre. Une grande journée de manifestation nationale est aussi annoncée pour le 29 septembre. Et les agents de la fonction publique hospitalière sont aussi en colère. Ils organisent aujourd'hui des actions symboliques partout en France. Une mobilisation pour dénoncer les conditions de travail, notamment pendant la canicule, ou encore les mutuelles qui ne sont pas prises en charge par l'employeur. L'intersyndicale prévoit des rassemblements à Bourges, Strasbourg, Toulouse, Clermont-Ferrand ou encore à La Réunion. Les réactions se multiplient après cette polémique autour de la Tour Eiffel. Les salariés du monument parisien se sont mis en grève hier. Ils ont dénoncé l'éviction d'employés femmes lors de cette visite d'un dignitaire hindou organisé ce week-end. En France, on ne demande pas aux femmes de s'effacer. C'est notamment indigné sur X la ministre chargée de l'égalité entre les femmes et les hommes, Aurore Berger. Une nouvelle formation pour les animateurs du périscolaire. Elle a été inaugurée hier à Paris par le maire Emmanuel Grégoire. Ce programme de formation de 100 heures obligatoire s'appliquera aux 3000 animateurs titulaires et contractuels de la filière. Il s'agit d'une des réponses de la mairie au scandale qui touche le périscolaire dans la capitale. Loïc Le Priol plaide la légitime défense. Le principal accusé a été entendu hier après-midi dans le procès qui s'est ouvert autour de la mort de Cédric Aramburu. L'ancien militaire a reconnu être l'auteur du coup de feu mortel sur l'ancien rugbyman argentin le 19 mars 2022 à Paris. 4 personnes, dont 2 membres de l'ultra-droite, seront jugées pendant 3 semaines. Et puis en tennis, le dernier Français encore en lice à l'US Open a été sorti en 8e de finale. Arthur Géa a fini par s'incliner en 5-7 face au néerlandais Botic Van Des Antchloupes. Excellent début de journée à tous.
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4: Salut, c'est Melvin et bienvenue dans La Tribu. Nous sommes allés à la MDA. La MDA, c'est, signifie Maison des Adolescents et elle accueille tout au long de l'année des adolescents de 11 à 21 ans. Nous avons interviewé un représentant de la Maison des Adolescents qui nous en a dit plus sur la MDA.
5: Bonjour, je suis Monsieur Baudin, je suis accompagnant social à la Maison des Adolescents. Et donc la Maison des Adolescents, c'est un lieu d'accueil et d'écoute pour tous les adolescents de 11 à 21 ans. On propose un accueil libre, anonyme, confidentiel et gratuit. Voilà, donc les jeunes peuvent venir seuls, ils poussent la porte, ils sont accueillis par Sandra, qui est à l'accueil, notre secrétaire, qui leur présente la Maison des Adolescents. Et elle peut après leur proposer un temps d'écoute qui est fait par les accompagnants sociaux. Et avec les accompagnants sociaux, on peut aborder tous les sujets qui nous préoccupent, qui nous questionnent au moment de l'adolescence.
6: Depuis combien de temps la Maison des Adolescents existe-t-elle ?
5: Donc la Maison des Adolescents a été créée en 2007 en Loire-Atlantique pour Nantes et a vu le jour en 2010 à Saint-Nazaire.
6: J'ai vu qu'il y avait un cabinet de dentiste, mais est-ce qu'il y a d'autres médecins dans cette maison des adolescents?
5: Alors, dans le bâtiment, on est plusieurs professionnels, mais à la Maison des Adolescents, il n'y a qu'une entité et il y a différents professionnels. Les professionnels sont de métier secrétaire, éducateur spécialisé, assistante sociale, infirmière. Et puis on a aussi un pédiatre, c'est un médecin pour les enfants et les adolescents, et une pédopsychiatre et une médiatrice familiale parent-ado. C'est une spécificité pour intervenir dans les situations où il faut médiatiser les choses dans la relation entre l'adolescent et ses parents.
7: Le but concret de la Maison des Ados, c'est quoi ?
5: Alors c'est d'accueillir les ados, de les écouter et de prévenir les risques qu'il peut y avoir au moment de l'adolescence.
7: Du coup, les ados, est-ce qu'ils vont bien à Saint-Nazaire ou pas ?
5: Alors globalement, en grande majorité, les ados vont bien. On va dire qu'il y a 80%, ils vont plutôt bien. Il y a 5% qui ont des difficultés, mais déjà avant leur adolescence, et qui, pendant leur adolescence, prend une autre forme. Et puis il y a 15% pour qui c'est un moment un peu difficile, parce que voilà, le corps change, il y a des choses qui changent dans les relations avec leurs parents, et les relations avec leurs copains, et puis aussi dans le rapport au scolaire, où parfois ça peut être un peu difficile. Et donc voilà, c'est plutôt 15% des jeunes pour qui c'est un moment difficile. C'est des chiffres qui sont nationaux, donc sur toute la France, et à Saint-Nazaire, c'est pareil. C'est à peu près 15% des jeunes qui traversent un moment un peu compliqué.
8: Est-ce qu'il y a vraiment la maison des ados, c'est vraiment qu'à Saint-Nazaire ou il y en a d'autres en France ?
5: Alors, il y a une maison des adolescents dans chaque département. Et donc, en Loire-Atlantique, il y a deux lieux, un à Saint-Nazaire et un autre à Nantes. Et puis après, ce sont des lieux de permanence sur les territoires. Donc, il y a Pornic, Pontchâteau, Savenay, Châteaubriant, enfin voilà, différentes villes qui peuvent accueillir les permanences.
7: Est-ce que la maison des adolescents fait des temps sur le scolaire, des animations sur le temps scolaire ?
5: Alors, ça n'a pas une spécificité autour du scolaire, mais par contre, on peut intervenir des fois dans les collèges ou lycées, soit pour mener des actions de groupe de prévention sur une thématique, par exemple sur le sommeil, l'alimentation, quels sont les ingrédients pour être en bonne santé. Voilà, on peut intervenir sous cette forme-là. Et alors, à Saint-Nazaire, on n'est pas équipé, mais il y a d'autres maisons des adolescents qui ont des enseignants spécialisés pour accueillir les adolescents qui rencontrent des difficultés en lien avec la scolarité. Et l'idée, c'est de leur proposer des petits exercices pour reprendre confiance en eux et se dire qu'en fait, ils arrivent à faire des choses et ils peuvent, voilà, ils ont tout ce qu'il faut pour pouvoir continuer leur scolarité, quoi.
4: Pourquoi les adolescents vont bien ?
5: Alors les ingrédients pour que les adolescents aillent bien, ils sont divers et variés. Les premiers ingrédients, c'est d'abord de bien dormir et bien manger. Avoir un toit sur la tête, c'est-à-dire quand on sait qu'on peut dormir voilà, dans un endroit frais et agréable, c'est mieux pour passer la journée. Après, l'autre dimension, c'est se sentir bien dans ses relations. Être bien avec ses parents, être bien avec les adultes qui nous entourent, les animateurs, les professeurs. Et puis surtout, au moment de l'adolescence, c'est d'avoir des amis et sur qui on peut s'appuyer, compter dessus, faire nos premières expériences. Voilà, donc ça, c'est vraiment important. Après, c'est d'être bien aussi sur le plan émotionnel. C'est-à-dire pouvoir faire des expériences et être traversé par des émotions, ce qui est normal, mais qu'elles ne soient pas de mauvaises, je dirais, mauvaises expériences ou trop fortes. On sait que pour être bien, il ne faut pas trop stresser, pas trop être inquiet, pas trop angoissé. Donc éviter toutes les situations où on a ces émotions-là, ça permet d'aller bien.
6: Merci beaucoup d'avoir répondu à nos questions. Et
4: si vous avez besoin de joindre la MDA, vous pouvez appeler au 02 51 10 75 75. 02 51 10 75 75. Elle se situe à Saint-Nazaire, 80 avenue du Général de Gaulle. Elle fait aussi des accueils hebdomadaires sur les territoires de Pontchâteau, Pornic et Savenay. Elle est ouverte au public les lundis, mercredis et vendredis de 13h à 18h à Saint-Nazaire.
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10: Trois candidats dans un mouchoir de poche, mais on se régale. C'est du beau jeu, ça. Vérat.
11: Soprano Paul Mirabel, Squeezie McFly et Carlito.
10: Pardon ? Quelle est votre réponse ?
11: Marlène Schiappa. Lady Gaga. Omar Sy, Clara Luciani, Nicki Minaj, Florence Foresti, Taylor Swift, Mbappé, Emmanuel Macron, Donald Trump, Damso, Marion Cotillard, Katy Perry, Charles Leclerc, Léon Marchand, Angèle, Lenny Kravitz, Greta Thunberg, François Hollande, Philippe Etchebest, Billy Eilish, Wendy Renard, Nikos Aliagas, Barack Obama, Cyril Lignac, Teddy Riner, Julien Doré, Loan, Thomas Pesquet, Harry Potter, Yann Barthès, Inox, Tag, Lena, Situation Adeline.

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2: Attention, attention, ce sont de fausses interviews.
3: Je reviens de mon premier voyage dans l'espace, ça s'est très bien passé, j'étais dans la station internationale, c'était super, magique.
0: Quel animal avez-vous découvert pendant votre exploration ?
4: Du coup, dans un des centres naturels de ma ville, j'ai découvert un vieux squelette d'un dinosaure encore inconnu qui date de l'époque du paléolithique.
0: J'étais très stressée. Plus je nageais, plus je stressais. Mais à la fin, j'ai quand même réussi à être top 1.
5: Quel âge avez-vous et depuis combien de temps faites-vous la motocross ?
6: J'ai 25 ans et ça fait 8 ans que je pratique, 12 ans, pardon, que je pratique de la motocross. En fait, cette compétition, ça a vraiment été vraiment très compliqué, mais franchement, je trouve que j'ai très bien réussi. La compétition, vraiment, elle était très, très cardio et... je suis plutôt ravie.
7: Bonjour, moi je m'appelle Jules, j'ai 25 ans et je suis un rappeur français.
8: Et moi c'est Tiakola, j'ai aussi 25 ans et on vient de sortir avec Jules un album qui s'appelle Rêver avec 9 titres autour de la mer et de Saint-Nazaire.

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2: Drôle de vacances. Cette histoire se passe au Maroc, à Marrakech, en 2099. Cinq amis ont gagné des vacances. Anzo est le meilleur archer du monde. Adelina a des cheveux noirs, elle court très vite et est ukrainienne. Dor, il vaut mieux éviter de le regarder, car ses yeux sont très puissants. Il chuchote souvent. Kader est un grand prince algérien. Sangoku a des cheveux en pétard et maîtrise les arts martiaux. Ils arrivent à 1h du matin. Il fait très chaud. Ils décident alors de se baigner dans la piscine de l'hôtel.
4: Qu'est-ce qu'elle est bonne !
2: S'écrient Adelina et Kader.
5: Hihihi.
2: S'exclame Dor.
6: Vous ne trouvez pas que l'eau est bizarre ?
2: Demande Kader. Tout à coup, ils sont aspirés par un tourbillon qui débouche dans l'espace au beau milieu de nulle part.
7: On est où ?
2: S'écrient Sangoku, Kader et Anzo. Adelina ne parle pas et observe la situation. Ils flottent dans l'espace en combinaison. Autour d'eux, il y a des planètes, des satellites, des étoiles et une porte.
6: Quoi ? Une porte ?
2: S'écrie Kader.
4: Si on l'ouvrait ?
2: Demande Adelina.
4: Allez, c'est parti !
2: Ils se font aspirer et perdent connaissance. Soudain, Sangoku sent quelque chose le lécher.
6: Ah !
2: Crie-t-il.
5: Que se passe-t-il ?
2: Veut savoir Anzo.
6: Il y a un truc avec des écailles qui m'a léché !
2: Hurle Sangoku.
5: Qu'est-ce que tu as dit ?
2: Demande Anzo.
6: Ah ! Un dinosaure !
2: Répond-il.
6: Bonjour, je m'appelle Frolon, je suis un alien qui ressemble à un dinosaure,
2: dit-elle.
4: Mais comment ça se fait que tu parles ?
2: Demanda Adelina avec curiosité.
6: J'ai fabriqué un capteur pour parler à d'autres espèces,
2: répond-elle.
6: Selon la légende, une porte existe dans notre monde qui vous permet de rentrer chez vous.
5: Ah merci, tu nous sauves la vie,
2: s'exclame Anzo.
6: De rien,
2: dit-elle.
6: Frolon, amène-nous à la porte, s'il te plaît,
2: dit Kader.
6: Mais la porte se trouve à côté de la grotte des plus grands prédateurs,
2: répond Frolon.
6: Elle est là-bas.
2: Sangoku s'écrie alors qu'il leur faut un plan.
5: Il faut quelqu'un qui fasse diversion pendant que les autres se dirigent vers la porte,
2: dit Anzo.
6: Je me porte volontaire,
2: dit Frolon.
4: Mais c'est du suicide,
2: répond Adelina.
6: Vous n'avez pas le choix de toute façon. C'est la seule manière de rentrer chez vous,
2: répond l'alien. Le lendemain matin, ils décident de mettre leur plan à exécution. Dans l'après-midi, Frolon s'avance vers le Hiclapture 3 et lui mord la queue pour le réveiller. Hurle-t-il. Elle sursaute de peur. Le Hiclapture 3 commence à attaquer la jeune herbivore. Kader dit
6: « Cours, Frolon, cours, vite !»
2: Anzo fonce sur la porte, elle est fermée. Mais Frolon remarque la clé sur le cou du prédateur. Le Hiclapture 3 saute sur Frolon. Elle essaye de se défendre en lui assénant des coups un peu partout. Mais il la prend entre ses crocs et lui arrache une patte, puis l'envoie valser contre un mur.
5: Non !
2: Hurle Anzo. Sangoku saute et lui donne un coup de poing. Le Hiclapture 3 se défend et lui mange la main. Avec son autre main, Sangoku réussit à arracher la clé du cou du prédateur. Il la lance à Adelina qui court vite jusqu'à la porte et l'ouvre. Soudain, la grotte s'effondre sur eux. Ils se font aspirer par le vide intersidéral. Ils tombent dans la piscine. Ils regardent l'horloge et leur montre l'une après l'autre. Il est 1h sur la montre et 1h01 sur l'horloge. Sangoku regarde sa main coupée par le Hiclapture 3. Elle est là alors qu'elle avait été arrachée.

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0: Jean Moulin, Orlane, Louise, Tom et Loris vont tenter de découvrir la définition du mot aptonomie. Alors, est-ce qu'il y a des idées pour aptonomie? Alors, j'aime bien parce qu'ils ont tous... Oh non, et en fait, ils ont tous des idées. Allez, Orlane.
1: Moi, je sais pas, ça me fait penser à l'apnée.
0: D'accord, et quel serait le rapport entre apnée et aptonomie?
1: Bah, je sais pas trop.
0: Bon, en tout cas, il y aurait un rapport, donc ça serait peut-être quelque chose pour pouvoir rester en apnée ou...
1: Oui, ou un record, ou je sais pas trop.
0: D'accord, on pourrait avoir par exemple un record d'aptonomie.
1: Oui, peut-être.
0: Ok, ou peut-être, alors je sais pas, on réfléchit ensemble, mais peut-être que l'apnée ce serait en mer et l'aptonomie en piscine, ou...
1: Je sais pas.
0: Bon, on réfléchit. Tom ?
2: Aptonomie, moi ça me fait un petit peu penser à une discipline, genre, enfin, pas une discipline, mais comme une matière, genre l'astronomie, enfin je sais pas.
0: D'accord, et alors l'astronomie ? On regarde les astres, et dans l'aptonomie, on étudierait quoi?
2: Je sais pas, les caractères des personnes.
0: Ah, d'accord. Donc on apprendrait un peu à mieux comprendre les caractères des gens.
2: Oui.
0: Et alors toi, on découvrirait quoi sur toi?
2: Que j'aime bien être en retard au cours.
0: D'accord, ok. Louise, une idée?
3: Comme Tom et Orlane, sur l'apnée, mais plutôt l'apnée mais en métier. Non, pas en métier, en loisir justement.
0: D'accord, faire de l'apnée dans son loisir. Alors, on est bien sur la plongée ou juste rester en apnée, arrêter de respirer?
3: Pas de la plongée, arrêter de respirer.
0: D'accord, il y en a qui ont des loisirs bizarres quand même, non?
3: Oui.
0: Ok, non, moi, mon grand plaisir, c'est d'arrêter de respirer.
3: Ouais.
0: Après, on sait qu'il y a des gens bizarres.
2: Après, on peut appeler ça aussi du suicide, mais...
0: Non, il y a toujours un moment où tu reprends ta respiration quand même dans l'apnée, quand même. Loris, une idée?
4: Moi, je verrais un organe dans le corps.
0: Oula. D'accord, et alors... À quel niveau?
4: Les jambes.
0: Plutôt haut de jambe, bas de jambe?
4: Plutôt haut.
0: Ok, donc ce serait peut-être un muscle ou...
4: Oui, plutôt un muscle.
0: D'accord, donc l'aptonomie, un muscle des jambes.
4: Voilà.
0: Très bien, est-ce qu'il y a d'autres idées? Tom?
2: Du coup, bah, l'aptonomie, ce serait du coup une matière, mais pas pour le caractère des gens, plutôt pour savoir les organes des gens, enfin les os des gens, le nom des os, le nom des parties du corps...
0: D'accord, donc ce serait vraiment l'étude du squelette, et plus que du squelette humain, mais c'est de l'homme, mais dans toute sa composition.
2: Oui.
0: Bah moi, il faudrait peut-être que je révise un peu mon aptonomie dans ces cas-là, parce que je sais pas pour vous, mais...
2: Si c'est ça, bah j'ai pas une super note en aptonomie, moi.
0: D'accord, bon bah écoute. Je suis désolée de vous annoncer que vous êtes complètement...
1: À côté de la plaque.
0: C'est exactement ça, puisque l'aptonomie, quoique, c'est quand même une science, hein. Quand même, ouais. Non, finalement, t'es pas tant à côté de la plaque, t'as juste pas été... Non, on va être sympa, on va même dire que tu l'as trouvé. Non, on va pas aller jusque-là. L'aptonomie, c'est la science de la communication par le toucher, par les sensations tactiles. Alors, par exemple, l'aptonomie, elle est particulièrement utilisée, vous allez comprendre, en préparation à l'accouchement, on parle de communication avec le fœtus à travers le ventre de la maman. Voilà, l'aptonomie. La science de communication par le toucher. Donc c'est vrai qu'on l'utilise finalement, nous, pas tant que ça, je pense. Enfin, je sais pas pour vous, peut-être, hein, mais...
1: Bah non.
0: Ah non, mais peut-être qu'on a plein de choses à en apprendre.
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7: Bonjour, aujourd'hui nous sommes le 19 février.
8: Et nous sommes à l'Alvéole 12.
7: L'Alvéole 12 se trouve à côté du vide de Saint-Nazaire.
8: Et nous sommes ici pour un événement qui s'appelle Level Tree.
7: Level Tree est un événement autour des jeux vidéo et jeux de société.
8: Et nous avons interrogé des personnes qui sont ici et on leur a posé des questions.
7: Suivez-nous!
8: Bonjour, pouvez-vous vous présenter s'il vous plaît?
9: Bonjour, je m'appelle Adrien et je suis libraire et dessinateur de bandes dessinées au Chaudron.
10: Je m'appelle Kazan, j'ai 12 ans et j'habite à Saint-Bolgersac et je suis au collège à Saint-Nazaire.
11: Je suis Moissard Michel.
12: Alors moi je m'appelle Anaëlle et je suis animatrice à la maison de quartier de Méhan-Parouette.
13: Je m'appelle Eflam, j'ai 10 ans et je suis à Carnot.
14: Je m'appelle Sarah et j'ai 11 ans, je suis au collège Jean Moulin et j'habite à Saint-Nazaire.
15: Alors bonjour, je m'appelle Charles et je suis animateur escalade.
16: Bonjour, je m'appelle Lydia.
17: Bonjour, moi je m'appelle Ryan.
18: Je m'appelle Bérénice.
19: Je m'appelle Chloé.
20: Pour vous, c'est quoi jouer?
21: Alors pour moi, jouer, c'est passer un bon moment avec des copains, de la famille, enfin en tout cas toutes les personnes qu'on peut rencontrer et prendre du plaisir. Pour moi, le jeu, c'est surtout ça.
13: Jouer, c'est prendre du bon temps avec les gens que t'aimes bien ou les gens que tu connais pas. et du coup c'est sympa.
21: Pour moi, jouer c'est s'amuser, c'est faire quelque chose qui te plaît pour te détendre.
17: Jouer c'est s'amuser, avoir des amis et plein de choses d'autres.
11: C'est d'avoir des amis, dans des jeux on peut avoir beaucoup d'amis.
21: Pour moi jouer c'est s'amuser aussi et c'est se retrouver avec des amis ou avec des gens qu'on ne connaît pas forcément, qu'on fait connaissance et on joue.
15: Jouer c'est s'amuser en respectant un cadre et en s'amusant, peu importe l'âge.
18: Un moment de partage avec plein de bonne humeur. Qu'on gagne ou qu'on perde.
22: Quel est votre jeu préféré ?
15: Bonne question. Eh ben, c'est Crash Bash sur PS1, PlayStation 1. C'est le premier jeu que j'ai joué quand j'étais petit.
23: Moi, c'est Roblox.
24: Trio.
21: Mon jeu préféré, c'est Fortnite.
18: En ce moment, c'est Paraguay.
17: Moi, c'est Fortnite.
21: Moi, mon jeu préféré, jeu vidéo, c'est Fortnite aussi.
9: L'affect, je crois que je dirais Final Fantasy. Quand j'étais gamin, j'adorais les Final Fantasy, j'y joue encore aujourd'hui à fond. Ouais, je dirais Final Fantasy.
24: Et quel est votre jeu de société préféré ?
25: Nous, on joue à la belote.
26: Ou au tarot.
7: Le Monopoly.
21: Alors, moi, j'aime bien les jeux de société. Et en ce moment, je joue beaucoup au Sky Joe, que tout le monde connaît. En jeu de société, je pense que c'est... le jeu de dames.
27: Et en jeu de société préféré, je pense que c'est le Monopoly.
13: Mon jeu préféré pour l'instant, bah là, de tout ce que j'ai vu, c'est Smash Bros.
3: C'est le foot où on fait ça là.
28: Ah, le baby foot.
3: Oui, le baby foot.
24: D'accord, merci.
9: De rien.

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4: Bonjour à tous. Le mouvement hindou présente ses excuses après cette polémique autour de la Tour Eiffel. Les salariés du célèbre monument parisien se sont mis en grève hier. Ils dénoncent les conditions d'organisation d'une visite d'une délégation hindoue. Une visite pendant laquelle les femmes ont été tout simplement écartées. Une demande formulée par les représentants de la délégation auprès de la société d'exploitation de la Tour Eiffel. L'exploitant de la Dame de Fer reconnaît que ces conditions n'auraient pas dû être acceptées. Les pompiers se mobilisent à partir d'aujourd'hui. Les syndicats appellent à la grève jusqu'au 20 octobre pour dénoncer un manque criant de moyens financiers et matériels. Un mouvement de protestation qui intervient après un été particulièrement difficile sur le front des incendies. Plusieurs centaines de personnes mobilisées hier devant le ministère de la Justice et les tribunaux partout en France. Elles ont manifesté pour soutenir la proposition de loi intégrale contre les violences sexuelles présentée ce lundi en commission. Emmanuel Macron compte désormais sur l'Europe. Le président appelle dans une lettre l'Union européenne à interdire les réseaux sociaux aux moins de 15 ans, après que le projet de loi français ait été retoqué par le Conseil constitutionnel. En parallèle, le chef de l'État a réaffirmé vouloir trouver une voie de passage cet automne pour un texte législatif révisé au niveau national. Le tabagisme passif aurait provoqué 1 600 000 décès dans le monde en 2023. C'est ce que révèle une étude publiée aujourd'hui dans le magazine The Lancet. Près de 3 milliards de personnes auraient également été exposées à la cigarette sans fumer, dont 767 millions de mineurs de 0 à 14 ans. Selon l'étude, il est urgent de renforcer les politiques de lutte anti-tabac, en particulier pour protéger les femmes et les enfants. Et puis le football, place ce soir à la Ligue des Champions, première rencontre de la première journée de la phase de Ligue. Un club français fait son entrée en lice, Lille qui reçoit le Betis Séville à 21h. Quant aux deux autres clubs français, le Paris Saint-Germain jouera demain à domicile contre le Slovan Bratislava et Lens jouera jeudi soir chez le Slavia Prague. Excellent début de matinée à tous.
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7: Salut, c'est Melvin et bienvenue dans la tribu. Nous sommes allés à la MDA. La MDA signifie Maison des adolescents et elle accueille tout au long de l'année des adolescents de 11 à 21 ans. Nous avons interviewé un représentant de la Maison des adolescents qui nous en a dit plus sur la MDA.
8: Bonjour, je suis Monsieur Baudin, je suis accompagnant social à la Maison des adolescents. Et donc la Maison des adolescents, c'est un lieu d'accueil et d'écoute pour tous les adolescents de 11 à 21 ans. On propose un accueil libre, anonyme, confidentiel et gratuit. Voilà, donc les jeunes peuvent venir seuls, ils poussent la porte, ils sont accueillis par Sandra, qui est à l'accueil, notre secrétaire, qui leur présente la Maison des adolescents. Et elle peut après leur proposer un temps d'écoute qui est fait par les accompagnants sociaux. Et avec les accompagnants sociaux, on peut aborder tous les sujets qui nous préoccupent, qui nous questionnent au moment de l'adolescence.
9: Depuis combien de temps la Maison des adolescents existe-t-elle ?
8: Donc la Maison des adolescents a été créée en 2007 en Loire-Atlantique pour Nantes et a vu le jour en 2010 à Saint-Nazaire.
9: J'ai vu qu'il y avait un cabinet de dentiste, mais est-ce qu'il y a d'autres médecins dans cette maison des adolescents?
8: Alors dans le bâtiment, on est plusieurs professionnels, mais à la Maison des adolescents, il n'y a qu'une entité et il y a différents professionnels. Les professionnels sont de métier secrétaire, éducateur spécialisé, assistante sociale, infirmière. Et puis on a aussi un pédiatre, c'est un médecin pour les enfants et les adolescents, et une pédopsychiatre et une médiatrice familiale parent-ado. C'est une spécificité pour intervenir dans les situations où il faut médiatiser des choses dans la relation entre l'adolescent et ses parents.
10: Le but concret de la Maison des ados, c'est quoi ?
8: Alors c'est d'accueillir les ados, de les écouter et de prévenir les risques qu'il peut y avoir au moment de l'adolescence.
10: Du coup, les ados, est-ce qu'ils vont bien à Saint-Nazaire ou pas ?
8: Alors globalement, en grande majorité, les ados vont bien. On va dire qu'il y a 80%, voilà, ils vont plutôt bien. Il y a 5% qui ont des difficultés, mais déjà avant leur adolescence, et qui, pendant leur adolescence, prend une autre forme. Et puis il y a 15% pour qui c'est un moment un peu difficile, parce que voilà, le corps change, il y a des choses qui changent dans les relations avec leurs parents, les relations avec leurs copains, et puis aussi dans le rapport au scolaire, où parfois ça peut être un peu difficile. Et donc voilà, c'est plutôt 15% des jeunes pour qui c'est un moment difficile. C'est des chiffres qui sont nationaux, donc sur toute la France, et à Saint-Nazaire, c'est pareil. C'est à peu près 15% des jeunes qui traversent un moment un peu compliqué.
3: Est-ce qu'il y a vraiment la maison des ados, c'est vraiment qu'à Saint-Nazaire ou il y en a d'autres en France ?
8: Alors, il y a une maison des adolescents dans chaque département. Et donc, en Loire-Atlantique, il y a deux lieux, un à Saint-Nazaire et un autre à Nantes. Et puis après, ce sont des lieux de permanence sur les territoires. Donc, il y a Pornic, Pontchâteau, Savenay, Châteaubriant, enfin voilà, différentes villes qui peuvent accueillir les permanences.
10: Est-ce que la maison des adolescents fait des temps sur le scolaire, des animations sur le temps scolaire ?
8: Alors, ça n'a pas une spécificité autour du scolaire, mais par contre, on peut intervenir des fois dans les collèges ou lycées, soit pour mener des actions de groupe de prévention sur une thématique, par exemple sur le sommeil, l'alimentation, quels sont les ingrédients pour être en bonne santé. Voilà, on peut intervenir sous cette forme-là. Et alors, à Saint-Nazaire, on n'est pas équipé, mais il y a d'autres maisons des adolescents qui ont des enseignants spécialisés pour accueillir les adolescents qui rencontrent des difficultés en lien avec la scolarité. Et l'idée, c'est de leur proposer des petits exercices pour reprendre confiance en eux et se dire qu'en fait, ils arrivent à faire des choses et ils peuvent, voilà, ils ont tout ce qu'il faut pour pouvoir continuer leur scolarité, quoi.
7: Pourquoi les adolescents vont bien ?
8: Alors les ingrédients pour que les adolescents aillent bien, ils sont divers et variés. Les premiers ingrédients, c'est d'abord de bien dormir et bien manger. Avoir un toit sur la tête, c'est-à-dire quand on sait qu'on peut dormir voilà, dans un endroit frais et agréable, c'est mieux pour passer la journée. Après, l'autre dimension, c'est se sentir bien dans ses relations. Être bien avec ses parents, être bien avec les adultes qui nous entourent, les animateurs, les professeurs. Et puis surtout, au moment de l'adolescence, c'est d'avoir des amis et sur qui on peut s'appuyer, compter dessus, faire nos premières expériences. Voilà, donc ça, c'est vraiment important. Après, c'est d'être bien aussi sur le plan émotionnel. C'est-à-dire pouvoir faire des expériences et être traversé par des émotions, ce qui est normal, mais qu'elles ne soient pas de mauvaises, je dirais, mauvaises expériences ou trop fortes. On sait que pour être bien, il ne faut pas trop stresser, pas trop être inquiet, pas trop angoissé. Donc éviter toutes les situations où on a ces émotions-là, ça permet d'aller bien.
9: Merci beaucoup d'avoir répondu à nos questions. Et
7: si vous avez besoin de joindre la MDA, vous pouvez appeler au 02 51 10 75 75. 02 51 10 75 75. Elle se situe à Saint-Nazaire, 80 avenue du Général de Gaulle. Elle fait aussi des accueils hebdomadaires sur les territoires de Pontchâteau, Pornic et Savenay. Elle est ouverte au public les lundis, mercredis et vendredis de 13h à 18h à Saint-Nazaire.
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0: Bien joué, 3 points.
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3: Attention, attention, ce sont de fausses interviews.
4: Est-ce que vous pouvez vous présenter, s'il vous plaît ?
1: Oui, bonjour, je suis Nikon X423, je suis caméra sur le festival.
4: Alors, moi j'ai une question, quel festival ?
1: Alors là, je suis en ce moment caméra pour le festival Zone Portuaire, qui est un festival de cinéma qui se déroule à Saint-Nazaire là, du 22 au 27 avril. À la fois dans le Life, hein, espace dans lequel on se trouve actuellement, et dans les cinémas partenaires aux alentours, donc le cinéma Jacques Tati, le Cinéville à Saint-Nazaire, mais aussi le cinéma Pax au Pouliguen, le cinéma La Toile de Mer à Pornichet et le cinéma L'Atlantique à La Turballe.
4: Mais en fait, vous êtes partout, hein.
1: Je suis absolument partout, j'ai le don d'ubiquité. En fait, l'avantage, c'est que je suis une caméra qui se déplace très facilement, je suis une caméra mobile et j'ai filmé tout le festival.
4: Alors, d'ailleurs, vous avez tout filmé, c'est quoi le moment le plus intense du festival ?
1: Alors, ça va être une réponse très subjective parce que je suis une caméra avec une sensibilité artistique assez développée. Et je dirais que le moment qui m'a le plus touchée, finalement, c'était ce moment du spectacle de Vivi Roya, mercredi soir, où l'artiste, donc, qui est une artiste de cirque, est accrochée tout en haut du plafond à l'aide de sa très courte corde lisse et que par un système de poulies, elle se lâche d'un coup du plafond jusqu'à 1 mètre du sol, elle se lâche et même moi, la caméra, j'ai sursauté.
4: Ok, et comment vous avez été embauchée dans ce festival ?
1: Eh bien écoutez, je crois que le festival cherchait une caméra pour couvrir voilà, le festival, à la fois des ambiances du public, à la fois les interviews des acteurs, des invités, des réalisateurs qui sont sur le festival, également des spectacles, des très nombreux spectacles. Et il s'avère que la chargée de communication avait besoin d'une caméra pour filmer tout ça, et c'est à ce moment-là que je me suis proposée. Et visiblement, j'étais le profil de recherche.
4: Très bien. Merci beaucoup.
1: Eh bien, merci à vous pour cette interview de qualité. À très bientôt.

0: L'aventure des enfants. Il y était une fois trois enfants vivant avec leurs parents. Billy, l'aîné de 13 ans, à la fois costaud et maladroit. Carmen, sa galette, âgée de 12 ans, la plus intelligente. Et Violetta, la benjamine de 11 ans, la plus courageuse. Leur maison à toit de chaume se trouve à côté de la rivière, dans une prairie au milieu de fleurs. Un jour, les parents envoient leurs enfants au marché du village voisin. Ils partent tous les trois et rentrent en fin de journée. Lorsqu'ils ouvrent la porte, ils découvrent leur maison saccagée et leurs parents introuvables.
1: « Mais que s'est-il passé ici ?»
0: dit Billy en scrutant les pièces.
2: « Je ne sais pas, » répond Violetta.
3: « Mais j'aimerais bien le savoir. »«
4: Mais qu'est-ce que c'est que ça ?»
0: demande Carmen en pointant du doigt un étrange livre ouvert posé au milieu de la pièce.
1: « Je ne sais pas, je ne l'ai jamais vu avant, »
0: dit Billy.
1: « Moi non plus, »
0: dit Violetta.
4: « Bon !»
0: s'exclame Carmen.
4: La priorité, c'est de retrouver les parents, pas de s'attarder sur un étrange livre qui vient... On ne sait même pas d'où il vient.
1: Bah si,
0: grommela Billy.
1: Les livres, on les trouve où?
4: À la bibliothèque,
0: disent en chœur les deux petites sœurs.
1: Allez, en route,
0: dit Billy.
1: Vous venez? Violetta, Violetta.
4: Billy,
0: chuchote Carmen.
4: Regarde son collier.
0: Carmen pointe du doigt le collier de Violetta à côté du livre. Les deux enfants s'approchent et sont surpris. Une illustration de leur sœur vient d'apparaître dans le livre.
4: Billy, Violetta est dans le livre. Il est fort probable que nos parents le soient aussi,
0: reprend Carmen.
1: Ce maudit livre a donc enlevé Violetta et nos parents,
0: s'écrie Billy.
4: Bon, on fait quoi?
0: L'interroge Carmen.
1: On y va aussi,
0: soupire Billy. Carmen prend alors la main de Billy et ensemble ils touchent le livre dans lequel ils sont aspirés. Une fois à l'intérieur, ils voient une petite silhouette courbée accompagnée de Violetta. Elle est évanouie et un vieux monsieur semble être en train de l'attacher. Il se retourne et dit en les apercevant.
5: « Bonjour, ignoble enfant. »«
1: Rendez-nous notre sœur !»
0: crie Billy.
5: « Ha ha, pour cela, il va falloir accomplir trois épreuves. » Si vous échouez, je la tuerai ainsi que vos parents, que je capturerai un peu plus tôt.
4: Non !
0: S'écrie Carmen au bord du désespoir.
5: Je vous propose de résoudre trois épreuves pour me battre. La première sera celle de potion, et ce ne sera pas facile. Faut de cullen huile. Je ne vous souhaite pas bonne chance.
0: Et il part en emmenant avec lui Violetta, toujours évanouie.
4: On est où ?
0: Demande Carmen.
1: Je ne sais pas,
0: répond Billy. Ils observent alors les alentours. Devant eux se trouvent deux portes, numérotées 2 et 3, qui s'ouvrent soudainement. Ainsi qu'un escalier. D'un commun accord, les deux enfants décident de monter les marches et arrivent dans une salle à manger où ils voient un étrange spectacle. Trois gobelins en train de danser le French Cocoon.
4: Magnifique !
0: S'exclame Billy en riant. Un grincement de porte provenant du fond de la pièce attire l'attention de Carmen, alors que Billy reste hypnotisé par la scène de danse et elle décide de s'en approcher. Elle ouvre la porte et se trouve face à une grande table sur laquelle sont disposées des potions dans l'ordre suivant. Une rouge, une bleue et une jaune. Une énigme les accompagne, Carmen la lit.
4: Vous qui êtes si malin. Trouvez la potion qui, c'est certain, va pouvoir vous aider. Le poison est à gauche, d'un juste sans intérêt. Et de l'autre est son opposé.
0: Carmen réfléchit un instant et s'exclame.
4: C'est simple, la réponse est la bouteille rouge.
0: Elle sort de la salle mais faillit la lâcher en voyant son frère danser le French Cocoon avec les gobelins.
4: Billy, qu'est-ce que tu fais ?
0: Dit Carmen en fronçant les sourcils.
1: Tu as réussi l'épreuve des potions !
0: Crie Billy pour couvrir le vacarme de la musique.
4: Oui, et toi, que fais-tu ?
1: Ah oui, je vais devenir danseuse étoile !
4: Mais non, imbécile ! On doit sauver Violetta !
1: Bon, j'arrive,
0: répond Billy à contre-cœur. Il la rejoint encore vêtue de son tutu, en prenant soin de relever les bords. Et Carmen lève les yeux au ciel. Ils redescendent afin d'emprunter la porte portant le numéro 2. Lorsqu'il l'ouvre, une fumée se répand. Carmen et Billy entendent la musique du haut des escaliers s'arrêter et les pas des trois gobelins se rapprocher. Ils reconnaissent alors la voix de Kilwil.
5: Attrapez-les et emmenez-les.
6: Oui, maître,
0: répondent les gobelins. Billy et Carmen sont alors saisis et jetés dans un quelque chose sordide.
4: Qui est là ?
0: Dit une voix tremblotante.
4: Violetta ?
1: Crie en cœur Billy et Carmen.
7: Carmen ? Billy ?
1: S'exclame Violetta en larmes.
6: Oui, c'est nous !
1: Répondent-ils.
4: C'était quoi ça ?
1: Dit Carmen inquiète alors que les portes s'ouvrent. Les enfants sont éblouis tandis qu'un nouveau grognement les accueille.
7: Carmen, Violetta et Billy se lèvent, passent les portes et découvrent un spectacle inquiétant. Devant eux, un énorme dragon vert rugit et crache du feu. Ils sont au cœur d'une arène. La voix de Cullen Will retentit ainsi.
5: Votre nouvelle mission est de récupérer l'œuf d'or protégé par ces féroces dragons. Bonne chance.
0: Regardez entre ses pattes, l'œuf est là,
7: dit Billy.
3: J'ai une idée,
7: s'exclame alors Violetta. Elle retourne dans la cellule et revient habillée d'un vieux bouclier et d'une épée rouillée.
3: Je vais détourner son attention et pendant son temps, vous récupérez l'œuf.
4: D'accord, mais fais attention,
7: dit Carmen.
3: Allez, c'est parti.
7: Violetta s'élance en appelant et en faisant du bruit.
3: Eh oh, le dragon ! Viens là, mon gros !
7: Le dragon se déplace en observant Violetta.
3: Allez, viens donc !
7: Dit-elle alors qu'elle se met à courir, suivie de la bête qui tourne le dos aux deux autres.
1: C'est le moment, Carmen, viens !
7: Dit Billy en se dirigeant vers l'œuf. Pendant ce temps, le dragon furieux fixe Violetta qui lui fait face. La chaleur monte alors que le dragon se prépare à lancer son jet de flamme. Violetta est paniquée. Les larmes lui montent aux yeux alors qu'elle fixe le dragon.
3: Je suis désolée, Cullenville. Tout ça, c'est de sa faute,
7: dit Violetta en pleurant. Le dragon s'arrête net et l'observe. Il semble la comprendre et lève la patte en montrant ses chaînes. Violetta l'observe à son tour, puis comprend.
3: Toi aussi tu es son prisonnier ?
7: Lui demande-t-elle. Le dragon pousse une plainte. La voix de Carmen retentit.
4: C'est bon, nous l'avons !
7: Une idée traverse alors l'esprit de Violetta. Son épée en main, elle se précipite vers les chaînes du dragon et l'enfonce dans la serrure. En la travaillant un peu, elle réussit à la crocheter.
3: « Va maintenant, tu es libre !»
7: dit-elle à l'attention du dragon. Ce dernier l'observe, puis dans un élan s'envole vers le ciel. Violetta rejoint alors ses frères et sœurs. Une fois l'œuf récupéré, les trois enfants retournent dans la cellule. À cet instant, elle se met à bouger et les emmène dans un nouvel endroit. Les trois enfants passent alors la porte et découvrent une prairie verdoyante. Au centre se trouve un puits, et sur le bord, une lettre. Billy s'en saisit et la lit à ses sœurs.
1: Voici la dernière épreuve. Vous devez retrouver les pierres perdues qui se trouvent ici. L'une bleue est dans le puits, l'autre rouge est cachée dans la prairie. Mais attention, la nuit est bientôt là.
7: Carmen réfléchit.
4: Le plus simple, c'est de se répartir les tâches. Billy descendra dans le puits pour retrouver la pierre bleue. Quant à nous, nous allons chercher dans la prairie la pierre rouge.
7: Billy descend donc dans le puits et commence à chercher. Mais il y a beaucoup de pierres et aucune n'est bleue. De leur côté, les filles retournent toute la prairie, mais l'endroit est grand et il y a peu de pierres. Au bout d'une heure, les trois se retrouvent et Carmen dit
4: « Je pense qu'il faut réfléchir un peu. Chercher simplement me paraît trop simple. »
7: Les trois enfants observent donc autour d'eux.
3: C'est impossible,
7: dit Violetta.
3: On n'y arrivera jamais.
7: Puis elle se met à pleurer et sort un mouchoir de sa poche. C'est alors qu'une petite pierre rouge roule par terre.
4: Oh, regardez,
7: dit Carmen en la ramassant. La pierre se met à briller.
4: On dirait une boussole. Regardez, si je pars vers le puits, elle brille plus.
1: Allons-y, dit Billy. Il s'est saisi alors de la pierre et s'oriente vers le puits. La pierre brille de plus en plus fort. Alors que Billy descend. Mais arrivé en bas, la brillance de la pierre semble s'atténuer. Billy se retourne alors vers le seau et la pierre brille de nouveau. Il retrouve alors la pierre collée sur le fond.
4: Je l'ai !
1: Crie Billy en remontant. Les filles lui sautent au cou.
4: Enfin !
1: Dit Carmen.
3: Nous allons pouvoir sauver nos parents !»
0: s'écrie Violetta. Soudain, un bruit retentit et Cullen Will apparaît, les parents des enfants enchaînés derrière lui. Il observe les trois enfants et s'exclame alors.
5: « Donnez-moi les objets que vous avez récoltés et je vous rendrai votre famille. »«
4: Papa, maman, vous allez bien ?»
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1: dit Cullen Will.
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0: Cullen s'en empare alors en les arrachant des mains de Billy et pousse les parents dans la direction des enfants, en faisant disparaître les chiennes. La famille réunie se prend alors dans les bras. Cullen se met alors

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3: Direction le collège Anita Conti en compagnie de Nicolas, de Camille, de Julie, de Timéa et de Eliès. Et tous les cinq vont tenter de découvrir la définition du mot aboré. Est-ce qu'il y a des idées, Nicolas?
4: Bah, aboré, c'est pour, par exemple, élaborer un plan.
3: Et ce serait quoi la différence entre élaborer un plan et aborer un plan?
4: Bah, c'est de mentir. Au lieu de faire le plan, eh bien, on fait l'inverse.
3: Ah, du coup, tu fous tout le plan en l'air?
4: Oui.
3: Ah, bah écoute, c'est une idée originale, mais en même temps, des fois, ça peut être intéressant. Hein. Est-ce qu'il y a d'autres idées pour aborer?
5: Abo, arbre, ré, planter des arbres, réparer des arbres, des trucs comme ça. Pas sûr du tout de ce que je viens de dire, mais bon.
3: Ah bah non, mais c'est le principe, donc soit les planter, soit les soigner.
5: Oui, c'est totalement ça. Par exemple, leur mettre des écharpes, parce que je sais que dans certaines villes, ils tricotent des trucs et ils les mettent autour des arbres.
3: Timéa, une idée pour aborer?
6: Aborer pour adorer.
3: Et ce serait quoi la différence entre adorer et aborer?
6: C'est adorer, mais en étant faux. Bah, mentir, bah...
3: Ah, tu ferais croire que tu adores alors qu'en fait, tu n'aimes pas du tout.
6: Oui.
3: Ah, ce serait fourbe. Camille a une nouvelle idée.
5: Par exemple, pour des étudiants, aborer quelque chose, finir quelque chose, mais pas vraiment bien, de le balayer un peu comme ça, ils le font à la va-vite.
3: Ah, de le bâcler un peu, ouais. Genre quand vous avez des devoirs et que vous n'avez pas envie de les faire, vous les aborez.
5: Oui, totalement. Et par exemple, terminer un devoir, ce serait de l'avoir bien fait, mais aborer, ce serait de l'avoir justement pas bien fait, à l'arrache, n'importe comment.
3: Ouais, comme aussi quand vous pouvez ranger vos chambres ou trucs dans le genre.
4: Pour jouer à Fortnite, parce que des fois, ça arrive à des personnes, ils veulent jouer, donc du coup, ils disent, tiens, je vais faire vite fait, et ensuite, bah voilà.
3: C'est pas ton genre.
7: Non.
3: Non. Eliès, une idée?
8: Aborer, c'est peut-être comme aborder, sauf que aborer, bah, ça va être pas du tout l'aborder.
3: D'accord, ce serait l'inverse d'aborder, ce serait plutôt fuir les gens.
8: Ouais.
3: Genre, t'es très timide, du coup, tu abordes un peu les gens. Julie, une idée?
9: Ça veut peut-être dire avoir une super idée ou bah on a envie de la partager vite et tout, voilà.
10: Créer quelque chose, quoi.
3: Ah, on crée quelque chose et on veut absolument le partager.
10: Oui, pour passer, on a une idée qui nous vient.
3: Comme nous, quoi, on a toujours des super idées.
4: Ouais, comme d'habitude.
3: Bah oui, c'est tout nous, ça, évidemment. Bon, alors, mesdemoiselles et messieurs, je suis désolée de vous annoncer que vous êtes complètement...
11: À côté de la plaque.
3: C'est exact. Moi, je suis désolée, hein... Aborer, ça veut dire éprouver de l'aversion pour quelque chose ou quelqu'un, détesté, exécré. Donc peut-être que Timéa se rapprochait un petit peu, mais c'est vraiment détester quelque chose. Par exemple, on pourrait dire, j'ai l'impression que certains ici abordent faire leur devoir.
4: Ouais, moi.
12: Ouais.
13: Toi. Tout le monde.
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14: Salut, moi c'est Adéla. J'ai 13 ans et je suis en 4e au collège Anita Conti à Saint-Nazaire. Quand j'étais plus jeune, je voulais devenir danseuse professionnelle, car j'adorais la danse contemporaine et je rêvais d'en faire mon métier. Si j'étais une musique, je serais Black Magic Woman de Santana. Parce que je trouve que l'ambiance de ce morceau correspond plutôt bien à ma personnalité.

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6: Bonjour à tous. Les pompiers sont à bout. Ils sont appelés à faire grève à partir d'aujourd'hui pour dénoncer les manques de moyens financiers et d'effectifs. Un mouvement de protestation qui intervient après un été particulièrement difficile sur le front des incendies. Le préavis de grève est déposé jusqu'au 20 octobre. Une grande journée de manifestation nationale est annoncée pour le 29 septembre. La mobilisation également aujourd'hui des agents de la fonction publique hospitalière. Ils dénoncent les conditions de travail, notamment pendant la canicule, ou encore les mutuelles qui ne sont pas prises en charge par l'employeur. Des actions symboliques et des manifestations sont organisées un peu partout en France. La Tour Eiffel doit rouvrir ses portes ce matin. Les salariés du célèbre monument parisien se sont mis en grève hier. Ils dénoncent en effet les conditions d'organisation d'une visite d'une délégation hindoue. Une visite pendant laquelle les femmes ont été tout simplement écartées. L'exploitant reconnaît que ces conditions n'auraient pas dû être acceptées. Le mouvement hindou de son côté a présenté ses excuses. Matignon saisit la justice après une fuite sur le projet de budget 2027 de la Sécurité sociale en cause des divulgations dans la presse autour des travaux sur une possible imposition de l'épargne salariale. Selon le journal Les Échos, le gouvernement envisageait de soumettre à cotisation notamment une partie des primes d'intéressement des employeurs au plan d'épargne. Le musée Renoir à Cagnes-sur-Mer près de Nice, victime d'un cambriolage. Les faits se sont déroulés très tôt ce matin, selon plusieurs médias. 4 œuvres auraient été dérobées. Les images de vidéosurveillance montreraient 2 individus découpés des tableaux. Une bonne nouvelle pour la jeune start-up française spécialisée dans l'intelligence artificielle. Mistral est désormais valorisée à plus de 21 milliards d'euros. Elle vient en effet de lever 3 milliards d'euros auprès du géant sud-coréen Samsung afin de développer son infrastructure et ses travaux de recherche. Et puis le football, la Ligue des Champions commence ce soir. Première rencontre de la première journée de la phase de Ligue. Un club français fait son entrée en lice, Lille qui reçoit le Betis Séville à 21h. Excellente matinée à tous.
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8: Salut, c'est Melvin et bienvenue dans La Tribu. Nous sommes allés à la MDA. La MDA, c'est signifie Maison des Adolescents et elle accueille tout au long de l'année des adolescents de 11 à 21 ans. Nous avons interviewé un représentant de la Maison des Adolescents qui nous en a dit plus sur la MDA.
9: Bonjour, je suis Monsieur Baudin, je suis accompagnant social à la Maison des Adolescents. Et donc la Maison des Adolescents, c'est un lieu d'accueil et d'écoute pour tous les adolescents de 11 à 21 ans. On propose un accueil libre, anonyme, confidentiel et gratuit. Voilà, donc les jeunes peuvent venir seuls, ils poussent la porte, ils sont accueillis par Sandra, qui est à l'accueil, notre secrétaire, qui leur présente la Maison des Adolescents. Et elle peut après leur proposer un temps d'écoute qui est fait par les accompagnants sociaux. Et avec les accompagnants sociaux, on peut aborder tous les sujets qui nous préoccupent, qui nous questionnent au moment de l'adolescence.
10: Depuis combien de temps la Maison des Adolescents existe-t-elle ?
9: Donc la Maison des Adolescents a été créée en 2007 en Loire-Atlantique pour Nantes et a vu le jour en 2010 à Saint-Nazaire.
10: J'ai vu qu'il y avait un cabinet de dentiste, mais est-ce qu'il y a d'autres médecins dans cette maison des adolescents?
9: Alors dans le bâtiment, on est plusieurs professionnels, mais à la Maison des Adolescents, il n'y a qu'une entité et il y a différents professionnels. Les professionnels sont de métier secrétaire, éducateur spécialisé, assistante sociale, infirmière. Et puis on a aussi un pédiatre, c'est un médecin pour les enfants et les adolescents, et une pédopsychiatre et une médiatrice familiale parent-ado. C'est une spécificité pour intervenir dans les situations où il faut médiatiser les choses dans la relation entre l'adolescent et ses parents.
11: Le but concret de la Maison des Ados, c'est quoi ?
9: Alors c'est d'accueillir les ados, de les écouter et de prévenir les risques qu'il peut y avoir au moment de l'adolescence.
11: Du coup, les ados, est-ce qu'ils vont bien à Saint-Nazaire ou pas?
9: Alors globalement, en grande majorité, les ados vont bien. On va dire qu'il y a 80%, voilà, ils vont plutôt bien. Il y a 5% qui ont des difficultés, mais déjà avant leur adolescence, et qui, pendant leur adolescence, prend une autre forme. Et puis il y a 15% pour qui c'est un moment un peu difficile, parce que voilà, le corps change, il y a des choses qui changent dans les relations avec leurs parents, et les relations avec leurs copains. Et puis aussi dans le rapport au scolaire, où parfois ça peut être un peu difficile. Et donc voilà, c'est plutôt 15% des jeunes pour qui c'est un moment difficile. C'est des chiffres qui sont nationaux, donc sur toute la France. Et à Saint-Nazaire, c'est pareil. C'est à peu près 15% des jeunes qui traversent un moment un peu compliqué.
1: Est-ce qu'il y a vraiment la maison des ados, c'est vraiment qu'à Saint-Nazaire ou il y en a d'autres en France?
9: Alors, il y a une maison des adolescents dans chaque département. Et donc, en Loire-Atlantique, il y a deux lieux, un à Saint-Nazaire et un autre à Nantes. Et puis après, ce sont des lieux de permanence sur les territoires. Donc, il y a Pornic, Pontchâteau, Savenay, Châteaubriand, enfin voilà, différentes villes qui peuvent accueillir les permanences.
11: Est-ce que la maison des adolescents fait des temps sur le scolaire, des animations sur le temps scolaire?
9: Alors, ça n'a pas une spécificité autour du scolaire, mais par contre, on peut intervenir des fois dans les collèges ou lycées, soit pour mener des actions de groupe de prévention sur une thématique, par exemple sur le sommeil, l'alimentation, quels sont les ingrédients pour être en bonne santé. Voilà, on peut intervenir sous cette forme-là. Et alors, à Saint-Nazaire, on n'est pas équipé, mais il y a d'autres maisons des adolescents qui ont des enseignants spécialisés pour accueillir les adolescents qui rencontrent des difficultés en lien avec la scolarité. Et l'idée, c'est de leur proposer des petits exercices pour reprendre confiance en eux et se dire qu'en fait, ils arrivent à faire des choses et ils peuvent, voilà, ils ont tout ce qu'il faut pour pouvoir continuer leur scolarité, quoi.
8: Pourquoi les adolescents vont bien?
9: Alors les ingrédients pour que les adolescents aillent bien, ils sont divers et variés. Les premiers ingrédients, c'est d'abord de bien dormir et bien manger. Avoir un toit sur la tête, c'est-à-dire quand on sait qu'on peut dormir voilà, dans un endroit frais et agréable, c'est mieux pour passer la journée. Après, l'autre dimension, c'est se sentir bien dans ses relations. Être bien avec ses parents, être bien avec les adultes qui nous entourent, les animateurs, les professeurs. Et puis surtout, au moment de l'adolescence, c'est d'avoir des amis et sur qui on peut s'appuyer, compter dessus, faire nos premières expériences. Voilà, donc ça, c'est vraiment important. Après, c'est d'être bien aussi sur le plan émotionnel. C'est-à-dire pouvoir faire des expériences et être traversé par des émotions, ce qui est normal, mais qu'elles ne soient pas de mauvaises, je dirais, mauvaises expériences ou trop fortes. On sait que pour être bien, il ne faut pas trop stresser, pas trop être inquiet, pas trop angoissé. Donc éviter toutes les situations où on a ces émotions-là, ça permet d'aller bien.
10: Merci beaucoup d'avoir répondu à nos questions. Et
8: si vous avez besoin de joindre la MDA, vous pouvez appeler au 02 51 10 75 75. 02 51 10 75 75. Elle se situe à Saint-Nazaire, 80 avenue du Général de Gaulle. Elle fait aussi des accueils hebdomadaires sur les territoires de Pontchâteau, Pornic et Savenay. Elle est ouverte au public les lundis, mercredis et vendredis de 13h à 18h à Saint-Nazaire.
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13: Trois candidats dans un mouchoir de poche, mais on se régale. C'est du beau jeu, ça. Vérade.
14: Soprano, Paul, Mirabel, Squeezie, McFly et Carlito.
13: Pardon? Quelle est votre réponse?
14: 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Barthès, Inox, Tag, Lena, Situation, Adeline,

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3: Bonjour, je suis donc journaliste, reporter radio. Quel est votre prénom et votre nom de famille ?
4: Jean-Luc.
3: Jean-Luc comment ?
4: Clashman.
3: Jean-Luc Clashman. Je me nomme Iris et j'ai 18 ans. Et quel est votre métier ?
4: Je suis scientifique, un peu fou.
3: Vous êtes conscient que vous êtes faux ?
4: Oui.
3: J'aimerais comprendre quel genre de créature, genre Frankenstein ou plutôt un vampire ou un zombie ou vous voyez ?
4: Un humain mi-animal, genre mélangé avec un rat.
3: Pourquoi nous sommes là aujourd'hui ? C'est pour parler de quoi ?
5: C'est vous qui faites l'interview normalement, non ?
3: Elle est où, votre pâtisserie ?
4: À Saint-Nazaire, auprès du port.
3: Le but de cette interview, ça va être de vous demander quels sont vos projets pour la ville de Saint-Nazaire. Parce que Guérande, c'est près de Saint-Nazaire, mais qu'en est-il pour le sel de Guérande qui est produit ? Allez-vous augmenter l'économie ou arrêter le marché de ces petits marais ?
4: Non, je vais pas arrêter. Je vais peut-être faire le payer plus cher.
3: Pour faire le dessert fou, j'imagine que vous avez dû faire des études. J'aimerais savoir depuis combien de temps vous cuisinez ?
4: Depuis bientôt 15 ans.
3: D'accord, et vous comptez toujours garder les indices géographiques protégés, les IGP et les labels, pour éviter que du coup on usurpasse vos produits de qualité de ce petit or blanc.
4: Oui.
3: Une autre petite question, il est composé de quoi ?
4: De chantilly, de vanille et de pépites de chocolat.
3: Et vous avez découvert quoi ?
5: J'ai découvert une larme de lune. C'est une larme qui vient de la lune. En fait, elle est tombée de la lune et elle est allée par terre.
3: J'aimerais comprendre pourquoi votre labo a explosé.
5: Je viens de faire une découverte exceptionnelle dans la ville où j'habite.
3: Et vous habitez où ?
5: J'habite à Drancy.
3: Bon bah voilà, j'imagine que c'était tout. Hein, qu'est-ce qui nous donne en général envie de le manger, ce nazérien ?
4: Il est beau.
3: D'accord,
5: très bien.
3: J'ai juste une petite question à vous poser. L'ingrédient secret que vous ne voulez pas révéler au public ?
4: Bah, je vais pas vous le dire.
3: Pourquoi vous êtes-vous présenté en fait ?
4: Pour améliorer la qualité de vie de Saint-Nazaire.
3: Bon bah, au plaisir de vous revoir et j'espère que j'aurai l'occasion de le goûter. Merci beaucoup, Émy Froger.

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1: Salut, moi c'est Marie. J'ai un atelier tous les vendredis soirs de 16h à 19h. Il commence à pleuvoir, donc je vais rentrer et vous faire une petite visite.

Alors déjà, quand on rentre, on a deux portes. Une porte pour aller vers la cuisine. Ensuite, en face, on a une autre porte qui mène vers l'atelier. Voilà, on est entré. Sur le côté, quand on rentre, il y a le coin chill, l'endroit avec les canapés, les ordi. On peut se détendre et chiller. Ensuite, on arrive sur tout ce qui est matériel, voilà. Ensuite, il y a la salle de création où c'est là qu'on se met pour créer. Voilà. J'ai oublié de vous parler du blockhaus qui est à l'extérieur. Quand on va à l'extérieur, on a une table de pique-nique. On peut aller, voilà. Ensuite, on arrive sur la porte du blockhaus. Quand on entre, on a plein de matériel. Il y a aussi, par exemple, des bambous, des assiettes. Il y a aussi des vis, de la faïence, des machines. Ensuite, on a une autre pièce où on stocke tout le bois pour faire nos créations. On arrive sur une réserve de carrelage pour faire de la mosaïque, par exemple. Enfin, il y a plein de trucs, quoi.

0: Moi, c'est Florian, je travaille à l'atelier, je suis animateur jeunesse ici à Escalado. Et là, je vais te présenter un kokedama. Du coup, un kokedama, c'est un objet floral qui est originaire du Japon, qui est apparu dans les années 90. Et en fait, kokedama, ça veut dire sphère en terre entourée de mousse sur laquelle on peut cultiver une fleur, une plante. Là, j'ai proposé ça à l'atelier sur les vacances de décembre. Ça a plutôt bien fonctionné. Et là, maintenant, actuellement, on l'a proposé au CVC. Dans un collège à Jean Moulin. Comment faire un kokedama? En fait, si tu veux, c'est un mélange de terre, de sphaigne. La sphaigne, on peut la retrouver, la sphaigne, dans les orchidées. C'est une engrais qui est un peu spongieux, une mousse, qui permet de retenir l'eau, en fait. Donc, tu vas avoir un mélange de terre, un mélange de sphaigne et un mélange d'argile verte. Donc là, l'idée, ça va être en fait de malaxer ces trois matières pour en obtenir une sphère, une boule. Ok, avec un mélange d'eau, bien évidemment. Donc là, c'est plutôt une approche sensorielle. C'est assez agréable en plus l'argile verte à manipuler quand on la mouille. Une fois qu'on a réalisé sa sphère, qui est à peu près la taille de deux balles de ping, de deux balles de tennis, pardon, on vient délicatement réouvrir un petit peu sa sphère. Et on vient y planter une plante, on vient y déposer une plante à l'intérieur. Là, on a pris pour le collège à Jean Moulin les plantes araignées. C'est assez facile et c'est assez pratique pour justement le kokedama. Une fois qu'on y a glissé à l'intérieur sa plante, on revient modeler un petit peu sa sphère en remouillant un petit peu, puis en mettant un petit peu d'argile ou de terre à l'intérieur. Et puis ensuite, on vient l'habiller avec une mousse, avec de la mousse. Là, c'est de la mousse que je suis allé glaner dans la forêt du Gave, pardon, où j'y ai pris du coup l'équivalent d'une boîte pour pas trop en prendre non plus. Et puis on vient habiller, voilà, son kokedama avec la mousse. On a vraiment recréé un petit jardin sphérique, un petit écosystème.
1: D'accord, merci. Le vendredi, c'est création libre. On a tout le matériel à disposition et on peut faire ce qu'on veut. Dernièrement, j'ai fait un miroir, par exemple. J'ai décoré du bois et ensuite j'ai collé un miroir dessus. J'arrive dans la salle de création et je vois Swan en train de faire de l'aquarelle. L'aquarelle, c'est une sorte de peinture avec de l'eau. Vous humidifiez la peinture et vous prenez un pinceau et vous pouvez peindre. Voilà pour
2: tu vois, ça, c'est pareil.
1: petite description de l'aquarelle. Bonjour Florelle.
2: Bonjour Margot.
1: Du coup, on est à l'atelier. Qu'est-ce que tu es en train de faire?
2: Alors du coup, là, en fait, je suis en train d'essayer de récupérer des axes de roues de vélo parce que il y a quelques semaines de ça, on a fait un atelier sur des fabrications de lampes en mode do it yourself et on avait récupéré des enjoliveurs, enfin, ou des jantes de pneus enfin, de roues de vélo. Et en fait, j'essaie de voir ce qu'on peut récupérer puisqu'on est dans une démarche éco-responsable du coup à l'atelier.
1: Ok, et du coup, ça servirait à quoi à peu près ce que tu es en train de faire?
2: Eh bien, si j'arrive à récupérer la pièce qui est au centre et que certains jeunes viennent en vélo et qu'il y ait besoin de refaire des réparations, on pourrait soit leur proposer de les aider sur les réparations, soit on pourrait aussi les donner à des associations comme Place au vélo estuaire, par exemple, qui œuvrent justement pour permettre l'accès au vélo au plus grand nombre.
1: C'est un très beau projet. Merci.
3: Je suis à l'atelier et je viens de croiser Clara. Clara, qu'est-ce que tu aimes faire à l'atelier?
4: J'aime bien faire des pop-corns.
5: Bonjour, du coup je m'appelle David et je viens là tous les vendredis soirs.
3: Qu'est-ce que tu aimes faire à l'atelier?
5: Travailler le bois. Aujourd'hui je vais fabriquer des sabres.
3: D'accord, des sabres en bois, hein, bien sûr. Ok, Swan, présente-toi, vas-y.
6: Je m'appelle Swan et j'ai 12 ans. J'ai fait un kokedama et j'ai pris de la terre, j'ai mis des espèces d'herbes bizarres et j'ai mis de l'argile, de l'eau et puis ça a durci et puis j'ai mis de la mousse autour.
3: Salut Margot, qu'est-ce que tu es en train de faire?
7: Bonjour. Du coup, je suis en train de continuer de refaire un cadre photo que j'ai trouvé à Emmaüs lors d'une activité il n'y a pas très longtemps.
3: Et il y a Paul qui se balade avec une canne à pêche. Peux-tu m'expliquer ton projet ?
8: Alors, je suis partie d'une branche de bois et j'ai voulu faire une canne à pêche, possiblement utilisable pour aller pêcher.
2: La scie que j'ai dans les mains, en fait, c'est une scie à métaux. En fait, quand on regarde derrière, on a différents types de scies, parce que selon les matériaux qu'on va couper, les lames ne sont pas toutes adaptées, en fait. Là, je suis en train de couper du métal pour essayer de récupérer un axe de roue. Donc, du coup, j'ai une scie à métaux dans les mains. Après, on a différentes scies. On a ce qu'on appelle les scies égoïnes. Donc, les scies égoïnes, ce sont les scies pour couper du bois. Et les scies à métaux qui sont à côté sont plutôt des scies avec des lames assez fines, en fait.
7: C'est quoi ton meilleur souvenir à l'atelier ?
0: Bah en fait, moi, c'est la rencontre avec tous les jeunes, tous ceux que j'ai rencontrés depuis 2 mois maintenant. Ça va être ça, en fait, le lien que je suis en train de créer, de tisser, voilà, avec eux. La découverte aussi du lieu, de l'atelier, quand même, qui est assez incroyable. Pour l'instant, voilà un petit peu ce que j'ai à te dire sur des souvenirs. C'est pas vraiment des souvenirs, mais je suis en train de les créer, en fait, mes souvenirs.
7: D'accord,
0: par exemple,
7: merci.
0: Là, ne serait-ce que ce que tu me demandes, en fait, là. Tu vois, ça y est, je suis en train de le créer, je suis en train de remplir mes souvenirs, en fait. Voili, voilou.
7: D'accord, merci.
2: Alors, un souvenir que j'ai eu à l'atelier, c'est pendant un stage de fabrication de skimboard qui a eu lieu l'année dernière. J'étais très contente de voir plusieurs choses, en fait, pendant cette semaine de stage, du coup, parce qu'il y avait des jeunes qui découvraient l'atelier, qui commençaient à être de plus en plus à l'aise avec des outils, et notamment tout ce qui était scie sauteuse, notamment. Donc ça, j'étais très contente. Il y avait aussi, sur ce même stage, il y avait 2 jeunes qui ne s'entendaient pas du tout en début de stage, qui se sont réconciliés pendant le stage. Donc ça, j'ai trouvé ça très chouette aussi. Et tout le monde avait l'air très content de sa planche à la fin. Donc ça, c'est un des souvenirs de l'atelier que j'ai trouvé chouette. Et j'ai un deuxième souvenir qui m'est venu. C'est pendant un stage aussi, pendant les grandes vacances d'été, on a fait un stage autour de construction de cabanes en cas d'invasion zombie. Et ça a été un des meilleurs stages qu'on ait jamais organisé. On avait fait un marché d'équipement, on avait fait... Qu'est-ce qu'on avait fait d'autre ? On avait fait un concours de cabane. J'avais fait intervenir quelqu'un que je connais, qui est comédien, qui a joué le rôle du coup d'un contrôleur de cabane, justement pour certifier que les cabanes étaient bien adaptées ou en cas d'invasion zombie. Et donc ça a été un très très chouette souvenir aussi.

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3: Un mot pour tous,
4: tous pour un mot.
3: Un mot pour tous,
4: tous pour un mot.
5: Direction le collège Jean Moulin en compagnie de Hugo, Chani, Zoé, Thibaut et Victoria. Et ils vont tous les cinq tenter de découvrir la définition du mot imbelle. Hugo.
6: Bah, elle est pas belle.
5: Ce serait l'inverse de belle.
6: Oui.
5: Très bien. Victoria.
7: J'avais la même idée.
5: Est-ce qu'il y a d'autres idées pour imbelle? Chani.
8: C'est que t'es impoli.
5: Ah, imbelle, ce serait que tu es impoli. D'accord. Et ce serait quoi la différence? Ce serait que tu serais pire qu'impoli ou un peu moins?
8: Tu serais pire qu'impoli.
5: Ceux qu'on n'aime pas en général, les gens qui sont trop impolis.
8: Oui, ils disent même pas bonjour, ils disent rien.
5: Ah ouais, c'est désagréable ça. Zoé.
7: Moi, je pars aussi sur l'idée de Chani, sauf que ce serait quelqu'un qui n'aime personne, qui est toujours énervé, qui est pas sympa.
5: Ah oui, quelqu'un d'assez désagréable avec le monde entier et qui n'aime jamais rien, qui n'est jamais content.
7: Oui.
5: Ah oui, des personnes assez désagréables. Victoria.
9: Ou une personne qui est morte de l'intérieur.
5: C'est-à-dire?
9: C'est dur à expliquer, qui ressent rien,
5: qui est dans une énorme phase de dépression et qui du coup est bien toujours vivant, mais à l'intérieur ne ressent plus rien.
9: Ouais.
5: Oh, c'est d'une tristesse.
9: Oui.
5: Chani.
8: T'as un médicament comme ça, tu as tout l'intérieur de ton corps, pas comme Victoria qui a dit qu'elle avait plus rien.
5: Thibaut, une idée pour un bel?
10: Quelqu'un qui est têtu.
5: Quelqu'un qui est têtu, c'est ton genre, toi?
10: Pas trop, non. Ça dépend dans les moments.
5: Ça dépend du moment et peut-être du sujet aussi.
10: Oui.
5: D'autres idées pour un bel? Victoria?
9: Ça serait une sorte de monstre qui nous suit depuis qu'on est né.
5: Oh, un vrai monstre ou un monstre imaginaire?
9: J'en sais rien.
5: T'en sais rien. Bon, bah alors, un monstre qui nous suit, peut-être un vrai, peut-être un faux. Tu as un bel qui te suit depuis que tu es né, toi?
9: Non.
5: Peut-être pas, mais peut-être que oui. Le tien est peut-être très discret. Thibaut.
10: Si, moi j'ai un monstre qui me suit, c'est ma sœur.
5: Ah. Et elle est plus grande que toi?
10: Non.
5: Ah donc elle te suit pas depuis que tu es née, elle te suit mais non. Depuis déjà longtemps.
10: Oui.
5: Bah des fois ça fait ça les frères et sœurs, hein. C'est monstrueux. Chani.
8: Bah moi ça serait un monstre que tu vois mais il est transparent et les autres ils savent pas avec qui tu parles, ils savent pas avec qui tu te bats.
5: Ce serait ce qu'on peut appeler des fois les amis imaginaires aussi.
10: Oui.
5: Ah, un ami imaginaire, son vrai nom, ce serait un imbel.
10: Oui.
5: Hugo?
6: Mais un truc qu'on voit que les autres ne voient pas.
5: Ah d'accord, donc pourquoi pas l'ami imaginaire, mais ça pourrait être autre chose. Victoria?
9: Un ami imaginaire qui prend le dessus sur nous et qui est en fait méchant et qui est vrai. En fait, c'est un ami imaginaire qui est invisible mais qui est vrai, du coup qui veut essayer de nous tuer ou je sais pas.
5: D'accord, oui, ce qu'on pourrait voir dans certains films de science-fiction.
9: Ouais, peut-être, je sais rien.
5: Ok, Zoé?
7: Moi, ce serait une personne qui est une vraie pipelette.
5: Ah, quelqu'un de bavard?
7: Oui.
5: Genre moi?
10: Oui.
5: Très bien. Hugo, une dernière définition?
6: Un monstre, il nous contrôle pour essayer de nous tuer.
5: Ok. Bon, ce mot est vraiment charmant. Vos définitions sont très sympathiques, alors que vous allez voir, finalement, c'est plutôt un mot, un joli mot. Imbel, c'est un adjectif et ça veut dire qu'il n'aime pas la guerre, qui est impropre au combat. On pourrait parler, par exemple, de peuple imbel. Un peuple imbel, ce serait un peuple qui n'aime pas la guerre et qui ne veut pas se battre.
8: On n'y était pas du tout.
5: Pas du tout. Vous étiez, comme on dit...
8: À côté de la plaque.
5: Mais complètement.
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13: Bien le bonjour, je suis Bilal Gabsi. Aujourd'hui, je vais interviewer
14: Jason.
13: Eh bien Jason, es-tu plutôt film ou série?
14: Plutôt film.
13: Qu'est-ce que tu regardes comme série en ce moment même?
14: En ce moment, je regarde Ici tout commence.
15: Et je crois que tout va bien.
14: Ça parle d'une école de cuisine avec plein d'élèves dans un institut et voilà. Bah j'en pense que c'est bien.
13: En combien de saisons?
14: Il n'y a pas spécialement de saisons, c'est plus des épisodes par jour.
13: Regardes-tu les séries en version française ou en version originale?
14: Version française, parce que j'aime pas lire les sous-titres en dessous la vidéo.
13: Quand tu regardes une série, c'est tout d'un coup ou alors tu prends le temps?
14: Je prends le temps. Parce que j'aime pas tout regarder d'un coup et j'aime mieux regarder les épisodes par épisode.
13: Quelle est ta série préférée?
14: J'ai pas forcément beaucoup de séries préférées, mais j'aime bien Casa de Papel.

0: Et ça parle de quoi?
1: Bah, c'est des gars qui sont retrouvés dans une banque déguisée. C'est le début de l'histoire. Bah, il y a un peu de suspense et de la comédie aussi.
0: Est-ce que tu es du genre à éviter les spoilers ou alors tu les acceptes?
1: J'évite les spoilers car quand tu regardes des épisodes par épisode, bah, t'as pas envie de savoir directement tout ce qui se passe alors que t'as envie de tout découvrir par toi-même.
0: Et si tu étais un personnage dans une série ou film, qui serais-tu et pourquoi donc?
1: Alors moi, si je serais un personnage, j'aurais été Tony Stark.
2: En vérité, je suis Iron Man.
1: Parce que j'aime bien ce qu'il fait, parce qu'il est milliardaire, parce que c'est un beau gosse, et voilà.
0: Très bien, merci de m'avoir accordé une interview, Jason.
1: De rien.

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3: Nous sommes un jeudi après-midi. Il fait beau, comme d'habitude, Marco se rend à la radio. Un bruit de porte retentit. Il entre dans le bâtiment, mais ce n'est pas comme d'habitude. C'est le bazar, tout le monde crie, tout le monde court. Dans cette agitation, le regard de Marco est attiré par l'aquarium du poisson de la radio, Jean-Patrick. Il n'est pas au même endroit que d'habitude, mais Marco ne s'y attarde pas trop. Mais que se passe-t-il? La pièce est grande, le monde s'affole, et tout à coup on entend...
4: Ah, du sang, du sang! Il a disparu!
5: Dit une personne en pleurs. Marco s'avance et remarque que Pablo, la mascotte de la radio, a disparu. Et demande à la personne qui crie « Mais qu'avez-vous vu ?» Mais cette personne est incapable de répondre à cause de sa frayeur. Marco remarque qu'il y a du sang par terre, qui mène au studio. Marco crie « À l'aide, à l'aide !» Tente de sortir, mais la porte est fermée. La radio est coupée du monde extérieur. Tout le monde a réussi à s'échapper, sauf lui. Mais qui est le tueur ?
2: Après avoir compris qu'il ne pouvait pas sortir, Marco retourne dans la pièce principale, voit finalement une jeune fille, recroquevillée sur elle-même, en train de pleurer. Quand elle le voit, elle court vers lui. Marco s'affole légèrement, la jeune fille pointe du doigt la salle d'enregistrement où il y a du sang sur la porte. Il s'y rend là, il trouve le corps de deux personnes, dont Pablo. Il sort de là en courant et il commence de longues recherches pour trouver des indices.
6: Après plusieurs heures, les deux enquêteurs en herbe ont trouvé quelques indices mais n'arrivent pas à faire de lien entre les différentes preuves. Marco et Sarah voient que le soleil commence à se coucher petit à petit. Épuisé par cet après-midi mouvementé et rempli de péripéties, Marco commence à perdre espoir. Mais en baissant les yeux vers l'aquarium, il trouva par terre comme une poudre multicolore et là...
7: Eureka, j'ai compris, s'écrie Marco. Il vient de faire le lien entre la poudre trouvée par terre et le poisson. Maintenant, il est sûr, c'est le poisson qui a tué Pablo et la deuxième pauvre victime. D'après tous les indices que Marco et Sarah ont trouvés, ils en déduisent qu'un employé a trouvé la poudre par terre, celle-ci ayant une énorme ressemblance avec la nourriture du poisson, a voulu lui donner la poudre pour le faire manger. L'employé, dans l'ignorance des effets de cette poudre, paya cher de son erreur.
8: Il vit le poisson se transformer en une chose horrible, avec des dents acérées. Pris peur et courut en direction du studio d'enregistrement, la créature plus rapide qu'un ulule le rattrapa facilement. C'est à cet instant que Pablo, la statue Otari, prit vie et s'interposa entre le meurtrier et la pauvre victime. Le poisson planta ses crocs dans les vertèbres de l'animal. C'est un coup fatal pour le pauvre Pablo, qui ne put sauver l'homme. Le monstre le tua juste après et rentra tranquillement dans son bocal.
2: Quelques heures plus tard,
7: maintenant que le mystère est éclairci et le poisson emprisonné, la radio a retrouvé son calme, mais une question trotte encore dans la tête de Marco. D'où venait cette poudre ?
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4: Bonjour, nous sommes les élèves de 5e du groupe tremplin du collège Albert Vincent.
5: Nous vous proposons notre livre audio de Woodstone, la nouvelle d'Alphonse Daudet.
6: L'emplacement était super pour bâtir une ville.
7: Il n'y avait qu'à déblayer les bords du fleuve en abattant une partie de la forêt. De l'immense forêt vierge enracinée là depuis la naissance du monde.
8: Alors abritée tout autour par des collines boisées, la ville descendrait jusqu'au quai d'un port magnifique, établi dans l'embouchure de la rivière Rouge, à 4 mailles seulement de la mer.
9: Dès que le gouvernement de Washington eut accordé la concession, charpentiers et bûcherons se mirent à l'œuvre. Mais vous n'avez jamais vu une forêt pareille.
10: Cramponnée au sol de toutes ses lianes, de toutes ses racines, quand on l'abattait par un bout, elle repoussait d'un autre, se rajeunissait de ses blessures et chaque coup de hache faisait sortir des bourgeons verts.
11: Les rues, les places de la ville, à peine tracées, étaient envahies par la végétation.
12: Les murailles grandissaient moins vite que les arbres et, sitôt élevées, croulaient sous l'effort des racines toujours vivantes.
13: Pour venir au bout de cette résistance où s'émoussaient les fers des cogniers et des haches, on fut obligé de recourir au feu.
14: Jour et nuit, une fumée étouffante emplit l'épaisseur des forêts, pendant que les grands arbres au-dessus flambaient comme des cierges.
15: La forêt essaya de lutter encore, retardant l'incendie avec des flots de sève et la fraîcheur sans air de ses feuillages pressés.
16: Enfin l'hiver arriva. La neige s'abattit comme une seconde mort sur les grands terrains pleins de troncs noircis, de racines consumées.
17: Désormais, on pouvait bâtir.
18: Bientôt, une ville immense, tout en bas comme Chicago, s'étendit au bord de la rivière Rouge, avec ses larges rues alignées, numérotées, rayonnant, autour des places, sa bourse, ses halles, ses églises, ses écoles et tout un attirail maritime de hangars, de douanes, de docks, d'entrepôts, de chantiers de construction pour les navires.
7: La ville de bois, Woodstone, comme on l'appela, fut vite peuplée par les essuyeurs de plâtre des villes neuves.
19: L'activité fiévreuse circula dans tous ces quartiers, mais sur les collines environnantes, dominant les rues pleines de foule et le port encombré de vaisseaux, une masse sombre et menaçante s'étalait en demi-cercle.
17: C'était la forêt qui regardait.
4: Elle regardait cette ville insolente qui lui avait pris sa place au bord du fleuve et 3 miles d'arbres gigantesques.
13: Tout Woodstone était fait avec sa vie à elle.
10: Les homas qui se balançaient là-bas dans le port, ces toits innombrables, abaissés l'un vers l'autre jusqu'à la dernière cabane du faubourg le plus éloigné. Elle avait tout fourni, même les instruments de travail, même les meubles mesurant seulement ses services à la longueur de ses branches.
14: Aussi quelle rancune terrible elle gardait contre cette ville de pillards.
10: Tant que l'hiver dura, on ne s'aperçut de rien.
4: Les gens de Woodstone entendaient parfois un craquement sourd dans leurs toitures, dans leurs meubles.
12: De temps en temps, une muraille se fondait, un comptoir de magasin éclatait en deux, bruyamment. Mais le bois neuf est sujet à ces accidents et personne n'y attachait d'importance.
13: Cependant, aux approches du printemps, un printemps subit violent si riche de sève qu'on sentait sous terre comme un bruissement de source, le sol commença à s'agiter, soulevé par des forces invisibles et actives.
9: Dans chaque maison, les meubles, les parois des murs se gonflèrent et l'on vit sur les planchers de longues boursouflures comme au passage d'une taupe.
4: Ni portes, ni fenêtres, rien ne marchait plus.
15: C'est l'humidité, disaient les habitants.
13: Avec la chaleur, cela passera.
7: Tout à coup, au lendemain d'un grand orage venu de la mer qui apportait l'été dans ses éclairs brûlants et sa pluie tiède, la ville, en se réveillant, eut un cri de stupeur.
6: Les toits rouges des monuments publics, les clochers des églises, le plancher des maisons et jusqu'au bois des lits, tout était saupoudré d'une teinte verte, mince comme une moisissure, légère comme une dentelle.
12: De près, c'était une quantité de bourgeons microscopiques où l'enroulement des feuilles se voyait déjà.
8: Cette bizarrerie des pluies amusa sans inquiéter, mais avant le soir, des bouquets de verdure s'épanouissaient partout, sur les meubles, sur les murailles.
13: Les branches poussaient à vue d'œil. Légèrement retenues dans la main, on les sentait grandir et se débattre comme des ailes.
7: Le jour suivant, tous les appartements avaient l'air de serre.
10: Des lianes suivaient les rampes d'escalier.
9: Dans les rues étroites, des branches se joignaient d'un toit à l'autre, mettant au-dessus de la ville bruyante l'ombre des avenues forestières.
4: Cela devenait inquiétant.
14: Pendant que les savants réunis délibéraient sur ce cas de végétation extraordinaire, la foule se pressait dehors pour voir les différents aspects du miracle.
6: Les cris de surprise, la rumeur étonnée de tout ce peuple inactif donnaient de la solennité à cet étrange événement.
12: Soudain, quelqu'un cria
20: « Regardez donc la forêt !»
12: Et l'on s'aperçut avec terreur que depuis 2 jours, le demi-cercle verdoyant s'était beaucoup rapproché.
4: La forêt avait l'air de descendre vers la ville.
13: Toute une avant-garde de ronces, de lianes s'allongeait jusqu'aux premières maisons des faubourgs.
11: Alors Winston commença à comprendre et à avoir peur.
0: Évidemment, la forêt venait reconquérir sa place au bord du fleuve, et ses arbres abattus, dispersés, transformés, se déprisonnaient pour aller au-devant d'elle.
7: Comment résister à l'invasion ?
6: Avec le feu, on risquait d'embraser la ville entière.
10: Et que pouvaient les haches contre cette sève sans cesse renaissante, ses racines monstrueuses attaquant le sol en dessous, ses milliers de graines volantes qui germaient en se brisant et faisaient pousser un arbre partout où elle tombait.
14: Pourtant, tout le monde se mit bravement à l'œuvre, avec des faux, des herses, des cogniers, et l'on fit un immense abattis de feuillage.
19: Mais en vain, d'heure en heure, la confusion des forêts vierges, ou l'entrelacement des lianes jointes entre elles, des pousses gigantesques envahissaient les rues de Woodstone.
4: Déjà les insectes, les reptiles faisaient éruption.
12: Il y avait des nids dans tous les coins, et des grands coups d'ailes, et des masses de petits becs jaseurs.
13: En une nuit, les greniers de la ville furent épuisés par toutes les couvées écloses.
4: Puis, comme une ironie, au milieu de ces désastres, des papillons de toute grandeur, de toute couleur, volaient sur les grappes fleuries, et les abeilles prévoyantes, qui cherchent des abrissures au creux de ces arbres, si vite poussés, installaient leurs rayons de miel comme une preuve de durée.
19: Vaguement, dans la houle bruyante des feuillages, on entendait les coups sourds des cogniers et des haches. Mais le quatrième jour, tout travail fut reconnu impossible.
7: L'herbe montait trop haute, trop épaisse.
6: Des lianes grimpantes s'accrochaient aux bras des bûcherons, garrottaient leurs mouvements.
13: D'ailleurs, les maisons étaient devenues inhabitables. Les meubles, chargés de feuilles, avaient perdu leur forme.
10: Les plafonds s'effondraient, percés par la lance des yuccas, la longue épine des acajous, et à la place des toitures s'étalait le dôme immense des catalpas.
11: C'est fini, il fallait fuir.
14: À travers le réseau de plantes et de branches qui se resserraient de plus en plus, les gens de Woodstone, épouvantés, se précipitèrent vers le fleuve, emportant le plus qu'ils pouvaient de richesses, d'objets précieux.
7: Mais que de peine pour gagner le bord de l'eau !
20: Il n'y avait plus de quai.
11: Rien que des roseaux gigantesques.
12: Les chantiers maritimes, où s'abritaient les bois de construction, avaient fait place à des forêts de sapins, et dans le port, tout en fleurs, les navires neufs semblaient des îlots de verdure.
13: Heureusement qu'il se trouvait là quelques frégates blindées sur lesquelles la foule se réfugia et d'où elle put voir la vieille forêt joindre victorieusement la forêt nouvelle.
10: Peu à peu, les arbres confondirent leurs cimes et sous le ciel bleu plein de soleil, l'énorme masse de feuillage s'étendit des bords du fleuve à l'horizon lointain.
7: Plus de traces de ville, ni de toit, ni de mur.
6: De temps en temps, un bruit sourd d'écroulement, dernier écho de la ruine où le coup de hache d'un bûcheron enragé retentissait sous la profondeur du feuillage.
4: Puis plus rien que le silence vibrant,
2: bruissant, bourdonnant,
4: des nuées de papillons blancs tournoyant sur la rivière déserte.
6: Et là-bas,
11: vers la haute mer,
10: un navire qui s'enfuyait.
7: Trois grands arbres verts dressés au milieu de ses voiles,
20: emportant les derniers émigrés de ce qui fut Woodstone.
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1: Bonjour à toutes et tous. Il avait été annoncé après les incendies historiques de cet été, le gouvernement présente son projet de loi de modernisation de la sécurité civile au syndicat de sapeurs-pompiers en cette fin de matinée. L'intersyndicale qui lance aujourd'hui un mouvement de grève de 6 semaines, appelant à être à la hauteur des enjeux. Les syndicats réclament plus de moyens humains et financiers. Une grande manifestation est prévue à Paris à la fin du mois. À Paris encore, la réouverture de la Tour Eiffel ce matin après une journée de grève. Les salariés ont dénoncé les consignes passées samedi dernier, lors d'une visite d'un groupe religieux hindou. Les femmes employées du monument avaient été écartées et remplacées selon la CGT, ce qui provoque depuis une vive polémique. L'exploitant reconnaît que ces conditions n'auraient pas dû être acceptées. Un casse estimé à 9 millions d'euros dans les Alpes-Maritimes. Le musée Renoir à Cagnes-sur-Mer a été cambriolé tôt ce matin. 4 tableaux, des portraits du peintre impressionniste ont été découpés et emportés par 2 individus. Mais 2 de ces œuvres ont été retrouvées, abandonnées dans leur fuite, selon le maire Brian Masson, qui salue la réactivité des forces de l'ordre. Le décrochage est spectaculaire en France, comme dans tous les pays de l'OCDE. Le niveau des élèves de 15 ans baisse nettement, selon le rapport PISA publié aujourd'hui, rapport qui évalue les connaissances en français et en maths. La France perd une place et est désormais au 27e rang des 91 pays évalués. Une rencontre Trump-Zelensky, c'est ce que propose le président ukrainien pour évoquer la défense antimissile avec le président américain, alors que Kiev est visé par une nouvelle attaque aérienne la nuit dernière, des frappes russes qui ont fait au moins 2 morts et 7 blessés. Enfin, c'est reparti pour une nouvelle saison de Ligue des Champions, avec les premiers matchs de la phase de Ligue ce soir. Premier club français en lice, Lille, qui reçoit le Betis Séville. À 21h, on suivra aussi le Real de Kylian Mbappé face à l'Inter Milan, avant de retrouver le champion en titre, le PSG, demain, qui recevra Bratislava. C'est la fin de ce flash. Bonne journée.
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4: Salut, c'est Melvin et bienvenue dans la tribu. Nous sommes allés à la MDA. La MDA signifie Maison des adolescents et elle accueille tout au long de l'année des adolescents de 11 à 21 ans. Nous avons interviewé un représentant de la Maison des adolescents qui nous en a dit plus sur la MDA.
5: Bonjour, je suis Monsieur Baudin, je suis accompagnant social à la Maison des Adolescents. Et donc la Maison des Adolescents, c'est un lieu d'accueil et d'écoute pour tous les adolescents de 11 à 21 ans. On propose un accueil libre, anonyme, confidentiel et gratuit. Voilà, donc les jeunes peuvent venir seuls, ils poussent la porte, ils sont accueillis par Sandra, qui est à l'accueil, notre secrétaire, qui leur présente la Maison des Adolescents. Et elle peut après leur proposer un temps d'écoute qui est fait par les accompagnants sociaux. Et avec les accompagnants sociaux, on peut aborder tous les sujets qui nous préoccupent, qui nous questionnent au moment de l'adolescence.
6: Depuis combien de temps la Maison des Adolescents existe-t-elle ?
5: Donc la Maison des Adolescents a été créée en 2007 en Loire-Atlantique pour Nantes et a vu le jour en 2010 à Saint-Nazaire.
6: J'ai vu qu'il y avait un cabinet de dentiste, mais est-ce qu'il y a d'autres médecins dans cette maison des adolescents?
5: Alors dans le bâtiment, on est plusieurs professionnels, mais à la Maison des Adolescents, il n'y a qu'une entité et il y a différents professionnels. Les professionnels sont de métier secrétaire, éducateur spécialisé, assistante sociale, infirmière. Et puis on a aussi un pédiatre, c'est un médecin pour les enfants et les adolescents, et une pédopsychiatre et une médiatrice familiale parent-ado. C'est une spécificité pour intervenir dans les situations où il faut médiatiser des choses dans la relation entre l'adolescent et ses parents.
7: Le but concret de la Maison des ados, c'est quoi ?
5: Alors c'est d'accueillir les ados, de les écouter et de prévenir les risques qu'il peut y avoir au moment de l'adolescence.
7: Du coup, les ados, est-ce qu'ils vont bien à Saint-Nazaire ou pas ?
5: Alors globalement, en grande majorité, les ados vont bien. On va dire qu'il y a 80%, ils vont plutôt bien. Il y a 5% qui ont des difficultés, mais déjà avant leur adolescence, et qui, pendant leur adolescence, prend une autre forme. Et puis il y a 15% pour qui c'est un moment un peu difficile, parce que voilà, le corps change, il y a des choses qui changent dans les relations avec leurs parents, les relations avec leurs copains, et puis aussi dans le rapport au scolaire, où parfois ça peut être un peu difficile. Et donc voilà, c'est plutôt 15% des jeunes pour qui c'est un moment difficile. C'est des chiffres qui sont nationaux, donc sur toute la France, et à Saint-Nazaire, c'est pareil. C'est à peu près 15% des jeunes qui traversent un moment un peu compliqué.
0: Est-ce qu'il y a vraiment la maison des ados, c'est vraiment qu'à Saint-Nazaire ou il y en a d'autres en France ?
5: Alors, il y a une maison des adolescents dans chaque département. Et donc, en Loire-Atlantique, il y a deux lieux, un à Saint-Nazaire et un autre à Nantes. Et puis après, ce sont des lieux de permanence sur les territoires. Donc, il y a Pornic, Pontchâteau, Savenay, Châteaubriant, enfin voilà, différentes villes qui peuvent accueillir les permanences.
7: Est-ce que la maison des adolescents fait des temps sur le scolaire, des animations sur le temps scolaire ?
5: Alors, ça n'a pas une spécificité autour du scolaire, mais par contre, on peut intervenir des fois dans les collèges ou lycées, soit pour mener des actions de groupe de prévention sur une thématique, par exemple sur le sommeil, l'alimentation, quels sont les ingrédients pour être en bonne santé. Voilà, on peut intervenir sous cette forme-là. Et alors, à Saint-Nazaire, on n'est pas équipé, mais il y a d'autres maisons des adolescents qui ont des enseignants spécialisés pour accueillir les adolescents qui rencontrent des difficultés en lien avec la scolarité. Et l'idée, c'est de leur proposer des petits exercices pour reprendre confiance en eux et se dire qu'en fait, ils arrivent à faire des choses et ils peuvent, voilà, ils ont tout ce qu'il faut pour pouvoir continuer leur scolarité, quoi.
4: Pourquoi les adolescents vont bien ?
5: Alors les ingrédients pour que les adolescents aillent bien, ils sont divers et variés. Les premiers ingrédients, c'est d'abord de bien dormir et bien manger. Avoir un toit sur la tête, c'est-à-dire quand on sait qu'on peut dormir voilà, dans un endroit frais et agréable, c'est mieux pour passer la journée. Après, l'autre dimension, c'est se sentir bien dans ses relations. Être bien avec ses parents, être bien avec les adultes qui nous entourent, les animateurs, les professeurs. Et puis surtout, au moment de l'adolescence, c'est d'avoir des amis et sur qui on peut s'appuyer, compter dessus, faire nos premières expériences. Voilà, donc ça, c'est vraiment important. Après, c'est d'être bien aussi sur le plan émotionnel, c'est-à-dire pouvoir faire des expériences et être traversé par des émotions, ce qui est normal, mais qu'elles ne soient pas de mauvaises, je dirais, mauvaises expériences ou trop fortes. On sait que pour être bien, il ne faut pas trop stresser, pas trop être inquiet, pas trop angoissé. Donc éviter toutes les situations où on a ces émotions-là, ça permet d'aller bien.
6: Merci beaucoup d'avoir répondu à nos questions. Et
4: si vous avez besoin de joindre la MDA, vous pouvez appeler au 02 51 10 75 75. 02 51 10 75 75. Elle se situe à Saint-Nazaire, 80 avenue du Général de Gaulle. Elle fait aussi des accueils hebdomadaires sur les territoires de Pontchâteau, Pornic et Savenay. Elle est ouverte au public les lundis, mercredis et vendredis de 13h à 18h à Saint-Nazaire.
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8: Trois candidats dans un mouchoir de poche, mais on se régale. C'est du beau jeu, ça.
9: Le soprano Paul Mirabel, Squeezie McFly et Carlito.
8: Pardon ? Quelle est votre réponse ?
9: Marlène Schiappa, Lady Gaga, Omar Sy, Clara Luciani, Nicki Minaj, Florence Foresti, Taylor Swift, Mbappé, Emmanuel Macron, Donald Trump, Damso, Marion Cotillard, Katy Perry, Charles Leclerc, Léon Marchand, Angèle, Lenny Kravitz, Greta Thunberg, François Hollande, Philippe Etchebest, Billy Eilish, Wendy Renard, Nikos Aliagas, Barack Obama, Cyril Lignac.

0: Je suis
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0: dans la peau de.
2: Vous vous appelez comment?
3: Hé, moi, c'est une blague, je m'appelle moi.
2: Vous faites quoi comme métier?
4: Oui, mon métier, c'est pâtissière. J'ai 35 ans.
3: Je suis scientifique, fou.
2: Et vous voulez détruire la Terre?
3: Une partie.
4: Oui, c'est mon rêve et je suis là pour ça, voilà. C'est mon rêve que j'étais toute petite, ouais.
2: Ah!
4: Je viens de créer un nouveau dessert. Ça s'appelle la nazérienne.
5: Ce dessert, ça fait combien de temps que vous l'avez créé?
4: Il y a 2 jours et j'essaie d'en faire plusieurs pour en vendre à mon magasin. Avec une crème dessert à la vanille. Par-dessus, un glaçage aux fruits exotiques et des morceaux de fruits des bois.
3: Oh, j'ai déjà braqué une épicerie. Je ne sais pas si c'était bien, gentil ou mal.
2: Et vous travaillez où?
3: Je ne travaille pas. Je me passionne énormément pour les fioles d'expérience, même si à chaque fois elles font boum.
4: Des grosses tartelettes pour des gâteaux pour plusieurs personnes, 6-8 personnes, pour au moins pour des anniversaires ou pour des... Voilà.
5: Vers quelle heure vous vous levez le matin pour commencer vos pâtisseries?
4: J'ouvre vers 8-9 heures et je me lève à 6 heures et je commence vers 6h30.
5: Est-ce que ce travail est fatigant?
3: Je pense qu'il n'y a pas de bonne ou de mauvaise situation.
4: Oui, c'est fatigant de se lever tôt.
5: Est-ce qu'il y a beaucoup de pain et de pâtisseries à la fin de la journée qui ne sont pas vendus et que vous ne pouvez pas revendre le lendemain matin? Qu'est-ce que vous en faites si c'est le cas?
3: Je ne sais pas, mais le hérisson bleu, c'est moi qui l'ai mis dans ma cave. Dans ma camionnette.
4: Je mets dans... Il y a à côté de ma boulangerie, j'ai un sorte de boîte à pain où je mets les pains de la veille pour que les gens qui... Ils n'ont pas le temps d'y venir comme ça et de prendre le pain de la veille. Et c'est très rare que ça arrive.
5: Merci beaucoup pour toutes ces réponses. Au revoir.

0: partenariat avec la Radio La Tribu, les élèves de première bac professionnel ASSP, accompagnement, service et soins à la personne, du lycée des métiers Brosseau-Blanchot de Saint-Nazaire, ont le plaisir de partager leur projet intergénérationnel à Voilier. Lors de la période de stage obligatoire en EHPAD, chaque élève a donné la parole à celles et ceux que l'on n'entend plus beaucoup, nos aînés. Les résidentes et résidents se sont livrés avec joie, sourire et émotion. Merci à chacun et chacune pour sa participation, ainsi qu'aux structures accueillantes. Et suivez-les pour découvrir leur filière passionnante, mais exigeante.
1: Bonjour, je m'appelle Kenny Legendre, je suis actuellement en bac pro ASSP au lycée Brosseau-Blanchot à Saint-Nazaire. Je suis à l'EHPAD à Chalandière à la Chapelle des Marais. Et aujourd'hui, je vais vous présenter une journée type en tant que ASH en EHPAD. Généralement, je commençais à 7h. Donc, je commençais par préparer les chariots du petit déjeuner, les différents plateaux pour chaque résident. Puis après, je ramenais les plateaux des résidents dans chaque chambre. Donc, je m'occupais de réveiller les résidents si besoin et de les amener à leur table. Puis après, le temps que les résidents finissent de manger, on s'occupait de préparer notre chariot. Donc, on vérifiait qu'il y avait bien des lavettes, ce qui nous restait de la veille, si tout était à leur place, etc. Puis après, on pouvait commencer donc la plonge. Donc, on allait débarrasser les plateaux pour laver notre vaisselle et nos chariots. Après, on pouvait commencer le nettoyage. Donc, on essayait dans l'après-midi de faire environ 6 à 7 chambres pour qu'on soit moins chargé l'après-midi. On faisait ça jusqu'à notre pause de 11h30 où on pouvait aller dans la salle de pause, manger, etc. Après, on pouvait reprendre le nettoyage. Donc, c'est vrai que moi, je finissais à 14h30, donc ma collègue, il lui restait 2 chambres à faire. J'ai choisi de raconter une journée type en tant que ASH parce que j'ai fait 3 semaines en soins et une semaine en nettoyage. Et c'est vrai que j'ai adoré faire du nettoyage. J'ai préféré faire ça. Donc voilà, donc c'est pour ça que j'ai voulu présenter une journée. Voilà, merci de m'avoir écouté.
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2: Direction le collège Albert Vincent, en compagnie de Benjamin, Alexandre, Bastien, Brice, Claude et Sony. Et tous les six vont tenter de découvrir la définition du mot exsangue. Alors, qu'est-ce que ça peut vouloir dire, exsangue ? Sony.
3: C'est peut-être une droite.
2: Une droite, c'est-à-dire ?
3: En géométrie.
2: D'accord. Qu'est-ce qu'elle aurait de particulier, cette droite ?
3: Je sais pas.
2: Bon, ce serait une droite. On sait pas trop ce qu'elle aurait de particulier. Bastien.
4: Je pense que c'est une droite avec un angle particulier.
2: D'accord. Donc, du coup, c'est plus une droite, c'est un angle ?
4: Oui.
2: Parce qu'une droite avec un angle, elle est plus très droite, ta droite.
4: Non.
2: D'accord, donc on reste sur la géométrie, mais là, on part sur le côté angle.
4: Bah oui.
2: Et qu'est-ce qu'il aurait de particulier, cet angle ?
4: On ne sait pas.
2: On ne sait pas, d'accord. Claude, une idée ?
5: Peut-être que c'est une cuisse de poulet.
2: Eh ben, c'est pas bête comme idée. Et en fait, le vrai nom, on dirait nous une cuisse de poulet parce qu'on l'aurait adapté, mais en fait, ce serait exsangue. Ah, Brice, une idée ?
6: Une maladie.
2: Ah, une maladie. Quel type de maladie ?
6: Une maladie grave.
2: Ah, d'accord. On pourrait en mourir ?
6: Tout à fait.
2: D'accord. Et ça toucherait quelle partie du corps ?
6: Le corps.
2: Ah, tout entier ?
6: Tout à fait.
2: D'accord. Bon, bah écoute, j'espère ne pas être touchée de cette maladie.
6: J'ai peut-être une autre idée. Ça pourrait peut-être une cuisse de poulet qui te donne la maladie très grave et qui contamine tout le corps.
2: Ah, d'accord. Donc ça serait en fait une cuisse de poulet malade.
6: Tout à fait.
2: D'accord. Et qui aurait peut-être une droite à un moment quelque part.
6: Peut-être une droite ou un angle.
7: On ne sait pas.
2: C'est ça, ça reste à voir. Benjamin.
8: Une tête de poulet.
2: Ah, ce serait une tête de poulet. Donc on reste sur le poulet, mais on n'est plus sur la cuisse, on est sur la tête. D'accord, bon, une tête de poulet, Claude.
5: Comme il a dit, peut-être que c'est la tête et peut-être que quand t'es étourdi, il va donner un coup de pied comme ça. Et tu vas tomber par terre et comme ça, il pourra s'enfuir.
2: Ça fait une drôle de définition quand même. Je ne sais pas si on va trouver ça dans le dictionnaire. Sony.
3: C'est peut-être une partie du corps.
2: Quelle partie du corps ?
3: Dans les cuisses.
2: D'accord, ce serait dans les cuisses, donc on reste dans les cuisses, mais alors là, cette fois, on n'est plus dans le poulet, on est chez les hommes. Brice ?
6: Peut-être que, en fait, c'est juste un animal.
2: Ah, et quel type d'animal ?
6: Un animal qui a des jambes à la place des bras, et des bras à la place des jambes, et qui a une tête à la place du ventre, et un ventre à la place de la tête, et des oreilles à la place de la bouche, et de la bouche à la place des oreilles.
2: C'est ce qu'on appelle un animal imaginaire, en fait.
5: Tout à fait.
2: Tout à fait. Alexandre, est-ce qu'il y a une idée de tes camarades qui te plaît ?
9: La dernière de Brice.
2: Le côté animal imaginaire ?
9: Ouais.
2: D'accord. Bon, bien évidemment, vous êtes à côté de la plaque. Ce n'est pas du tout ça. On s'en serait pas douté d'ailleurs. Exsangue, ça veut dire qui est d'une très grande pâleur, qui est livide. Ça peut aussi vouloir dire qui a perdu beaucoup de sang, parce qu'en fait, exsangue, ça vient du latin exsanguis, qui veut dire qui n'a pas de sang. On peut aussi l'utiliser pour autre chose, par exemple, si on parle d'économie, on pourrait dire que l'économie est exsangue après ce conflit, ça veut dire qu'elle est dépourvue de vie, qu'elle manque de vigueur, de force. Voilà, un peu comme Brice malade aujourd'hui.
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11: Heineken est une franchise Lego sortie au début des années 2000. Au début, ce sont des Lego techniques qui représentent des personnages qu'on peut construire nous-mêmes. Après, 4 films sont sortis. Il y a aussi des bandes dessinées ou encore des jeux vidéo. Il y a tout un univers by Heineken, un peu comme la mythologie. Il y a des dieux, des enfers, des héros, des méchants, de tout. Les personnages vivent sur une archipel. Je vais vous présenter quelques types de personnages qu'on retrouve dans la franchise. Pour commencer, il y a Matanui. Matanui, c'est un gros robot. Et en fait, son corps, c'est les îles de l'archipel. Où vivent les personnages à l'intérieur de son corps. Il y a même des villes. C'est un grand esprit qui a créé plusieurs êtres vivants, dont les Matoran, que je vais vous présenter juste après. Matanui est en quelque sorte la divinité de l'univers by Heineken. Je vous en parlais à l'instant. On retrouve les Matoran. Les Matoran, ce sont des civils. Ce sont un peu des personnages normaux, sans armes et sans grande capacité. Sauf quelques-uns choisis par Matanui qui sont devenus des protecteurs. À la base, ils sont au nombre de 6 pour les 6 éléments. Ils sont maintenant plusieurs générations. On les appelle les Toa, les maîtres des éléments. Ils ont été dotés de pouvoirs et leur rôle est de protéger les Matoran contre leurs ennemis Makuta. Makuta, c'est le grand méchant de l'histoire. Il est jaloux de Matanui et de l'importance que les Matoran lui donnent. Il a tenté plusieurs fois de renverser Matanui sans succès. Alors moi, je suis rentré dans l'univers by Heineken grâce à une vidéo stop motion que j'ai trouvée par hasard. Puis, en cherchant, je suis tombé sur une vidéo qui expliquait l'histoire très rapidement et j'ai adoré. Ça m'a même fait découvrir une autre franchise Lego, Hero Factory.
12: Excellente idée.

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1: Bonjour à tous. C'est préoccupant, mais ce n'est hélas pas une surprise. La réaction du ministre de l'Éducation à l'enquête PISA 2025. Dans une interview au journal Le Monde, Édouard Geffray souligne que les résultats sont stables en sciences et en baisse en compréhension de l'écrit comme en mathématiques. Lui pointe la responsabilité des réseaux sociaux et le manque de mesures prises pour le collège. Notez que cette chute du niveau concerne tous les pays de l'OCDE. Les pays asiatiques occupent les premières places. Et Emmanuel Macron lui compte désormais sur l'Europe concernant l'interdiction des réseaux sociaux aux moins de 15 ans. Le président appelle dans une lettre l'Union européenne à les interdire après la censure de sa mesure par le Conseil constitutionnel. Il réaffirme aussi vouloir trouver une voie de passage cet automne par un texte législatif révisé au niveau national. Emmanuel Macron qui recevra les distributeurs de carburant demain matin. C'est l'Élysée qui l'annonce dans un contexte de reprise de la hausse des prix à la pompe suite à la reprise des tensions au Moyen-Orient. Deux des tableaux de Renoir volés ce matin ont été retrouvé. Un cambriolage a visé le musée de Cagnes-sur-Mer qui met à l'honneur le peintre français, là où il a vécu les dernières années de sa vie dans les Alpes-Maritimes. Les deux voleurs ont découpé quatre œuvres à la scie avant de s'enfuir après le déclenchement de l'alarme. Deux tableaux ont été retrouvés dans le parc du musée. Les cambrioleurs, eux, sont toujours recherchés. C'est une première depuis 2009. Deux espèces d'oiseaux ont été classées sous le statut d'espèce protégée en France, selon un arrêté publié aujourd'hui au journal officiel. Il s'agit du lagopède alpin et du grand tétras. Les deux oiseaux vont bénéficier d'un plan de protection sur 10 ans, indique la ministre de la Transition écologique Monique Barbu. Et puis on vient d'apprendre la mort d'Yves Brunier, connu pour avoir interprété Casimir dans l'émission culte L'île aux enfants dans les années 70. Ses enfants l'annoncent aujourd'hui et saluent son humour irrévérencieux et son impertinence poétique. Le marionnettiste avait 85 ans. Voilà ce que l'on peut retenir dans l'actualité de ce début d'après-midi. Bonne journée.
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4: Salut, c'est Melvin et bienvenue dans la tribu. Nous sommes allés à la MDA. La MDA, c'est, signifie Maison des adolescents et elle accueille tout au long de l'année des adolescents de 11 à 21 ans. Nous avons interviewé un représentant de la Maison des adolescents qui nous en a dit plus sur la MDA.
5: Bonjour, je suis Monsieur Baudin, je suis accompagnant social à la Maison des Adolescents. Et donc la Maison des Adolescents, c'est un lieu d'accueil et d'écoute pour tous les adolescents de 11 à 21 ans. On propose un accueil libre, anonyme, confidentiel et gratuit. Voilà, donc les jeunes peuvent venir seuls, ils poussent la porte, ils sont accueillis par Sandra qui est à l'accueil, notre secrétaire, qui leur présente la Maison des Adolescents. Et elle peut après leur proposer un temps d'écoute qui est fait par les accompagnants sociaux. Et avec les accompagnants sociaux, on peut aborder tous les sujets qui nous préoccupent, qui nous questionnent au moment de l'adolescence.
6: Depuis combien de temps la Maison des Adolescents existe-t-elle ?
5: Donc la Maison des Adolescents a été créée en 2007 en Loire-Atlantique pour Nantes et a vu le jour en 2010 à Saint-Nazaire.
6: J'ai vu qu'il y avait un cabinet de dentiste, mais est-ce qu'il y a d'autres médecins dans cette maison des adolescents?
5: Alors dans le bâtiment, on est plusieurs professionnels, mais à la Maison des Adolescents, il n'y a qu'une entité et il y a différents professionnels. Les professionnels sont de métier secrétaire, éducateur spécialisé, assistante sociale, infirmière. Et puis on a aussi un pédiatre, c'est un médecin pour les enfants et les adolescents, et une pédopsychiatre et une médiatrice familiale parent-ado. C'est une spécificité pour intervenir dans les situations où il faut médiatiser les choses dans la relation entre l'adolescent et ses parents.
7: Le but concret de la Maison des Ados, c'est quoi ?
5: Alors c'est d'accueillir les ados, de les écouter et de prévenir les risques qu'il peut y avoir au moment de l'adolescence.
7: Du coup, les ados, est-ce qu'ils vont bien à Saint-Nazaire ou pas ?
5: Alors globalement, en grande majorité, les ados vont bien. On va dire qu'il y a 80%, voilà, ils vont plutôt bien. Il y a 5% qui ont des difficultés, mais déjà avant leur adolescence, et qui, pendant leur adolescence, prend une autre forme. Et puis il y a 15% pour qui c'est un moment un peu difficile, parce que voilà, le corps change, il y a des choses qui changent dans les relations avec leurs parents, les relations avec leurs copains, et puis aussi dans le rapport au scolaire, où parfois ça peut être un peu difficile. Et donc voilà, c'est plutôt 15% des jeunes pour qui c'est un moment difficile. C'est des chiffres qui sont nationaux, donc sur toute la France, et à Saint-Nazaire, c'est pareil. C'est à peu près 15% des jeunes qui traversent un moment un peu compliqué.
0: Est-ce qu'il y a vraiment la maison des ados, c'est vraiment qu'à Saint-Nazaire ou il y en a d'autres en France ?
5: Alors, il y a une maison des adolescents dans chaque département. Et donc, en Loire-Atlantique, il y a deux lieux, un à Saint-Nazaire et un autre à Nantes. Et puis après, ce sont des lieux de permanence sur les territoires. Donc, il y a Pornic, Pontchâteau, Savenay, Châteaubriant, enfin voilà, différentes villes qui peuvent accueillir les permanences.
7: Est-ce que la maison des adolescents fait des temps sur le scolaire, des animations sur le temps scolaire ?
5: Alors, ça n'a pas une spécificité autour du scolaire, mais par contre, on peut intervenir des fois dans les collèges ou lycées, soit pour mener des actions de groupe de prévention sur une thématique, par exemple sur le sommeil, l'alimentation, quels sont les ingrédients pour être en bonne santé. Voilà, on peut intervenir sous cette forme-là. Et alors, à Saint-Nazaire, on n'est pas équipé, mais il y a d'autres maisons des adolescents qui ont des enseignants spécialisés pour accueillir les adolescents qui rencontrent des difficultés en lien avec la scolarité. Et l'idée, c'est de leur proposer des petits exercices pour reprendre confiance en eux et se dire qu'en fait, ils arrivent à faire des choses et ils peuvent, voilà, ils ont tout ce qu'il faut pour pouvoir continuer leur scolarité, quoi.
4: Pourquoi les adolescents vont bien ?
5: Alors les ingrédients pour que les adolescents aillent bien, ils sont divers et variés. Les premiers ingrédients, c'est d'abord de bien dormir et bien manger. Avoir un toit sur la tête, c'est-à-dire quand on sait qu'on peut dormir voilà, dans un endroit frais et agréable, c'est mieux pour passer la journée. Après, l'autre dimension, c'est se sentir bien dans ses relations. Être bien avec ses parents, être bien avec les adultes qui nous entourent, les animateurs, les professeurs. Et puis surtout, au moment de l'adolescence, c'est d'avoir des amis et sur qui on peut s'appuyer, compter dessus, faire nos premières expériences. Voilà, donc ça, c'est vraiment important. Après, c'est d'être bien aussi sur le plan émotionnel. C'est-à-dire pouvoir faire des expériences et être traversé par des émotions, ce qui est normal, mais qu'elles ne soient pas de mauvaises, mauvaises expériences ou trop fortes. On sait que pour être bien, il ne faut pas trop stresser, pas trop être inquiet, pas trop angoissé. Donc éviter toutes les situations où on a ces émotions-là, ça permet d'aller bien.
6: Merci beaucoup d'avoir répondu à nos questions. Et
4: si vous avez besoin de joindre la MDA, vous pouvez appeler au 02 51 10 75 75. 02 51 10 75 75. Elle se situe à Saint-Nazaire, 80 avenue du Général de Gaulle. Elle fait aussi des accueils hebdomadaires sur les territoires de Pontchâteau, Pornic et Savenay. Elle est ouverte au public les lundis, mercredis et vendredis de 13h à 18h à Saint-Nazaire.
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2: Bonjour, je m'appelle Boura Aena, je suis élève au lycée Brosseau-Blanchot en ASSP, accompagnement, soins et services à la personne. Dans le cadre de ma formation, j'ai effectué un stage à la résidence Cassiopée où j'ai eu la chance d'interviewer une résidente.
3: Pouvez-vous vous présenter ?
4: Janine, je vais avoir 89 au mois de mars.
3: Pouvez-vous parler un peu de votre famille ?
4: Oui, j'ai 3 enfants qui travaillent, pas tous, mais tout.
3: Un mari ?
4: Mon mari est décédé. Ah. Ça fait 3 ans, ça va faire 3 ans.
3: Et des petits-enfants ?
4: Des petits-enfants, oui.
3: Quels sont vos meilleurs souvenirs ?
4: Les souvenirs, c'est l'été, on partait toujours un mois en vacances, dans les VVF, un peu partout. Tous les ans, j'en jette de quoi.
3: Que faisiez-vous dans la vie ?
4: J'allais à l'école et puis après, je travaillais. Je suis rentrée ici à l'hôpital, à la pharmacie.
3: Vous étiez pharmacienne ?
4: Non, je ne sais plus comment ça s'appelle. C'était aider la pharmacie, quoi.
3: Et pourquoi avoir choisi ce métier ?
4: J'avais demandé pour entrer à l'hôpital. Et puis j'avais demandé soit les enfants, soit la couture.
3: Et vous avez choisi.
4: Puis quand je suis rentrée, après je me suis trouvée enceinte. Alors quand je suis revenue, ils m'ont demandé si je voulais aller à la pharmacie. J'ai dit oui.
3: Comme ça.
4: Mais c'est comme ça. Je ne connais rien. Mais ça, vous ferez comme les autres, vous apprendrez.
3: C'est venu naturellement, quoi.
4: Oui, voilà.
3: Ah, ok. Pouvez-vous raconter, c'était comment votre école à l'époque ?
4: Moi, il n'y a que le primaire. Après, c'était une école vers Sautron, là, c'était après la guerre.
3: Ah oui, vous avez vécu la guerre ?
4: Ah oui, oui.
3: C'était comment ?
4: Je connais bien la guerre. J'étais petite. J'étais petite, mais je connais bien quand même.
3: Ça a dû être dur, n'est-ce pas ?
4: Ah oui.
3: Ah oui. Comment vous l'avez vécu, vous ?
4: Ça a été parce que après, au début de la guerre, je suis restée un peu ici, parce qu'on habitait à l'Immaculée, là. Mais après, comme il y a eu la guerre, mon mari a trouvé une maison, comment ça s'appelle là-bas, je ne me rappelle plus, à Châteaubriand.
3: Oui.
4: Après, pour la guerre, quoi, pour pas. Oui.
3: Et vous habitez en sécurité ?
4: Oui.
3: Ah, ok. Tant mieux alors.
4: Oui.
3: Est-ce que c'était difficile d'être une femme à votre époque ?
4: Ça allait, moi.
3: Pensez-vous avoir réalisé tous vos projets ?
4: Oui, pas.
3: Vous pensez que oui ?
4: Bon, oui, que.
3: C'était quoi vos projets avant de venir ici ?
4: J'étais jeune fille, bien sûr.
3: Oui.
4: On allait au bal. On a dansé.
3: Ah oui ? Avec qui ?
4: Avec mon mari. Avec d'autres aussi avant. Avant, je connais mon mari. J'avais toujours des danseurs.
3: Oh ! Vous adoriez danser ?
4: Oui. Ah, j'attendais. Mon mari aussi, j'aimais bien danser.
3: Vous aimez tous les deux danser ?
4: Oui.
3: Oh, c'est mignon.
4: Des fois, on tournait le dimanche. Bon.
3: Vous dansiez le samedi et dimanche, c'est ça ?
4: Oui.
3: Oh. C'est quoi, selon vous, le meilleur période ou la meilleure âge de votre vie ?
4: Quand mon mari était là, bien sûr.
3: Ah oui.
4: C'était tous les deux, là, enfin, les enfants.
3: C'était la meilleure période pour vous ?
4: Ah oui.
3: Il vous manque ?
4: Ah oui. Ah oui.
3: Ça se voit chaque jour.
4: Il était bien, il était gentil, tout. Mmh. Oui, ça manque. Mmh. Oh là là. Enfin, c'est comme ça, tout le monde.
3: Oui. On part tous un jour, malheureusement.
4: Voilà.
3: Vous alliez en vacances tous les ans avec vos enfants, c'est ça ?
4: Oui.
3: Ah, c'était bien ?
4: Très bien.
3: Comme un petit rituel ?
4: Oui. Tous les ans, quand on est en vacances,
3: oui. Hop,
4: on partait un mois.
3: Ça doit beaucoup vous manquer, n'est-ce pas ?
4: Oui. Peut-être ça va encore. Ça va maintenant. Hein. On était partout. Oh là là, tous les pays, on les a vus bientôt. Pas l'étranger. On a connu que la France. Hein.
3: Ah.
4: J'ai jamais été... Faut se prendre l'avion...
3: Non, vous n'êtes pas fan.
4: Non.
3: Vous préférez faire le tour de la France plutôt, en voiture.
4: Oui. Oui, voilà. Prenez un VVF.
3: Mm-hmm.
4: C'est bien. VVF, qui c'est ? Non ? Vous voyez ce que c'est ?
3: Non, pas trop.
4: Non, pas trop.
3: Non.
4: C'est bien. C'est bien parce que c'est bien pour les enfants aussi.
3: Ah.
4: Pour les occuper, tout ça.
5: Et vous avez arrêté tout ça?
4: Ah bah oui, je ne vais plus maintenant depuis que ma mari est décédée.
5: Vous avez tout arrêté?
4: Mais j'ai mes enfants ici, ma femme.
3: Qu'est-ce que vous pouvez penser de l'évolution de la société?
4: Je suis le boumon, quoi.
5: Vous suivez, c'est tout. Tant mieux.
4: Oui.
3: Pouvez-vous nous parler d'une chanson que vous aimez?
4: Oh bah avec mon mari, c'était, comment dirais-je, Tino Rossi, Petit Papa Noël.
5: Ah oui?
4: Oui.
5: C'est ce genre de chanson que vous y écoutez tous les deux?
4: Oui. Et puis il y avait comment, Luis Mariano, enfin, toutes les chansons anciennes, quoi. Oui, mon mari, c'était son fan. C'était Tino Rossi, il n'y en avait pas d'autres. Hein. Oui. Mais moi, j'aime bien un peu tout.
5: Oui, vous écoutez tout?
4: Oui.
5: Même la musique actuelle, le rap, le,
4: oh bah,
5: le R&B, tout
4: oh
5: ça.
4: Ah, le rap, alors. Alors là, je ne connais rien. Hein.
5: Oh, vous ne connaissez pas du tout?
4: Oh non. Bon, j'écoute, mais...
5: Vous écoutez vite fait, c'est ça?
4: Oui.
5: Okay.
4: J'aime pas tellement, enfin, je comprends rien. Hein. Je ne comprends pas les paroles,
5: c'est
4: tout
5: vrai
4: ça.
5: Que... C'est ouais. vrai que le rap d'aujourd'hui est très compliqué pour certaines personnes.
4: Oui,
5: même
4: pas.
5: Nous, on n'y comprend pas.
4: Je ne connais pas, oui.
5: Vous devriez écouter oui. certains trucs. Ce serait bien.
3: Comment vous vous sentez dans cette résidence?
4: Ici?
5: Oui, comment vous vous sentez?
4: Bien.
5: Ça se passe plutôt bien?
4: Oui, très bien, oui.
5: Vous vous êtes fait des amis ou pas?
4: Bah ici, non.
5: Ah oui?
4: Bah non, parce que tout le monde est dans sa chambre.
5: Oui, voit... c'est plutôt isolé. C'est
4: on ne voit pas beaucoup de monde. Hein.
5: Ah,
4: non.
5: C'est dommage.
4: Ici, non. Non, mais enfin bon.
5: Ça se passe plutôt bien en tout cas.
4: Les... Oui, enfin ça va.
5: Vous entendez bien avec tout le monde?
4: Oui, oui.
5: Vous voyez pendant le repas, n'est-ce pas?
4: Oui.
5: Tant mieux.
4: Oh, c'est bien. On a là la plage aussi avec les enfants.
5: Mais vous les voyez toujours autant vos enfants?
4: Oui, pas tous, hein, parce qu'il y en a un qui habite à la frontière suisse là-bas. Je la vois pas souvent. Tant moi je vois Stéphane ici, puis ma fille aussi. Mmh. Elle habite ici. On a des enfants, des petits-enfants, des arrière-petits-enfants.
5: C'est une grande famille, n'est-ce pas?
4: Oui. Les petits-enfants, j'aime bien les petits-enfants.
5: Mmh. Merci beaucoup, en tout cas, de d'avoir accordé votre temps pour avoir répondu à mes questions.
4: Rien à faire. Rien à faire.
5: Merci, quand même.
4: Oh, mais oui, vous aussi. Vous êtes gentille. Hein.
5: Ah, c'est gentil.
4: Oh, oui.
2: Merci encore à Madame Giron d'avoir accepté de répondre à toutes mes questions. Et encore merci à l'équipe Cassiopée de m'avoir accueillie durant ce stage.

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2: Direction le collège Jean Moulin en compagnie de Lucas, Morgane, Léna, Lizzie et Audra. Et tous les cinq vont tenter de découvrir un mot choisi pour eux par leurs camarades Lola, Ninon, Manon et Swan. Et ce mot, c'est crédulité. Alors, est-ce que crédulité, ça parle à quelqu'un ? Est-ce que vous avez une idée pour ce mot ? Audrin ?
3: Ça pourrait être pour crédible. Bah, quelqu'un qui est qui dit pas n'importe quoi, quoi, qu'on croit.
2: Quelqu'un qu'on croit, genre moi, quoi ?
3: Non.
2: Sympa, ça fait plaisir. D'autres idées pour crédulité ? Lizzie, alors toi, t'as pas l'air très inspirée.
4: Non.
2: T'as jamais entendu ce mot-là ?
4: Non.
2: Morgane ?
5: Non, pas du tout.
2: T'as pas d'idée ?
5: Non, mais par contre, c'est que crédulité, incrédulité, mais... Enfin...
2: Ah, tu sais qu'il y a les deux qui existent ? T'as déjà entendu, mais alors tu sais pas du tout ce que ça veut dire ?
5: Non.
2: Léna ?
6: J'ai pas du tout d'idée.
2: Pas du tout d'idée. Bon, alors on va aller du côté des garçons, ils ont l'air plus inspirés. Lucas ?
7: Je pense que c'est comme un crédit mutuel.
2: Comme un crédit mutuel, d'accord. Alors bon, crédit mutuel, sachant que c'est une marque, donc maintenant merci, grâce à toi, je vais devoir aussi dire Banque Populaire, CIO et BNP. Mais peut-être on peut rester sur le côté crédit. Le côté, ça sera en lien avec une banque ?
7: Ben oui.
2: D'accord, et ce serait quoi alors crédulité par rapport à une banque ?
7: Bah, où on retire de l'argent.
2: D'accord, ce serait l'appareil dans lequel on retire l'argent.
7: Oui.
2: Ça me plaît bien comme définition aussi. Alors les filles, on ne peut pas rester comme ça. On ne peut pas se dire que seuls les garçons sont inspirés. Il va falloir trouver une idée.
6: Je pense que c'est avec un crédit ou un truc comme ça.
2: Alors toi, tu rejoins l'idée de Lucas en relation avec la banque ?
6: Bah oui.
2: Et alors, tu es plutôt pour le distributeur de billets ou toi, tu partirais sur autre chose ?
6: Pour autre chose.
2: Pas le distributeur de billets, mais tu sais pas trop quoi ?
6: Bah oui.
2: Très bien. Bon, bah ça se joue quand même niveau gros sous hein, par ici. On voit tout de suite que vous êtes intéressés. Morgane ?
5: Moi, je pense que c'est un peu comme Audrin, quand on croit quelqu'un ou si c'est vrai ou pas. Enfin.
2: D'accord, le côté crédibilité ?
6: Ouais.
2: Ok, et alors toi, à l'inverse de Audrin, tu trouves que je suis quelqu'un de crédible ?
5: Oui.
2: Merci Morgane. Heureusement, solidarité féminine. Léna ?
6: Je penserais plutôt sur l'idée de Lucas.
2: Lucas, toi le distributeur de billets, ça te plaît bien ?
6: Ouais.
2: Ok, bon bah Lucas, franchement, ça va, ça plaît. En tout cas, on voit bien qu'il y a deux camps, le côté crédibilité, croire, voilà, ou alors le côté argent. Et comment dire, je pense qu'il y en a qui se rapprochent un petit peu, hein, la base n'est pas très loin. Arswane, toi t'as tendance à croire que c'est pas toi ?
8: Bah non.
2: T'as raison, hein, parce que vous, pour le coup, vous êtes complètement, je le dis souvent, à côté de la plaque. Hein. Ça se jouerait un peu plus du côté de Audrin et Morgane, puisque crédulité, ça veut dire une grande facilité à croire sur une base fragile. Ça pourrait être en fait un synonyme de naïveté. Quelqu'un de crédule, hein, c'est quelqu'un qui croit en tout ce qu'on lui dit. Donc après, il faut se méfier, il ne faut pas être trop crédule quand on va à la banque, ça c'est sûr, Lucas. Hein. Donc finalement, ça se rejoint.
7: Bah oui.
2: Je suis sympa, c'est pour ça.
7: Oui.
2: Merci. Il est plus sympa aussi, Lucas, que Audrin.
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11: Samuel, c'est un garçon de 10 ans. Il a un journal et un problème. Dans sa classe, un garçon a dit à la grande Julie qu'il était amoureux d'elle. Sauf que c'est faux. I don't want to talk. Samuel, c'est une mini-série animée de 21 épisodes diffusée sur Arte. Elle est sortie le 8 mars 2024. Émilie Tronche a écrit, illustré, interprété et réalisé cette mini-série. Elle l'a créée avec une animation 2D de 12 images par seconde. Pour l'histoire, on suit Samuel, un petit garçon de 10 ans, du CM2 au collège, qui vit dans une petite ville en banlieue parisienne dans le début des années 2000. On suit la vie de Samuel à travers son journal. Ses amitiés, ses joies, ses tristesses et ses peines. Samuel a tout de suite plu aux spectateurs, notamment par ses nombreuses références qui ont su toucher le cœur des millennials, comme les premiers messages de drague sur MSN, les trafics de feuilles d'idoles dans les récréations, jusqu'à l'épidémie de frangémeaux causée par les Tokyo Hotel. Mais la série s'est aussi beaucoup propagée sur les réseaux, avec des extraits du garçon de 10 ans qui ont été énormément repris.
12: Julie, c'est pas que je l'aime, c'est juste qu'elle a rigolé à une de mes blagues il y a pas longtemps, donc j'ai dit à Basile que je trouvais ça sympa de sa part. Bon, en fait, je l'aime, mais personne ne doit savoir.
11: J'ai beaucoup aimé Samuel pour le côté simple des dessins mais surtout pour les personnages qui, pour moi, ont tous un développement intéressant. Je vous la conseille si vous voulez un coup de nostalgie tout en rigolant beaucoup. Vous pouvez regarder la série sur arte.tv. Je vous laisse avec ma phrase préférée de la série. C'est une phrase que Samuel a écrite dans son journal à propos de lui, du fait de grandir.
12: En fait, j'aime pas grandir parce que depuis que je suis née, je me trouve géniale. Et maintenant, je suis pas sûre si c'est vrai.
11: À bientôt dans la tribu.

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6: Bonsoir à tous. L'intersyndicale des pompiers demande au gouvernement de revoir sa copie. Le projet de loi dédié à la modernisation de la sécurité civile leur a été présenté aujourd'hui par le ministre de l'Intérieur, Laurent Nunez. Un catalogue de mesures, selon le porte-parole de l'intersyndicale, qui évoque un sentiment de mépris. Les pompiers débutent une grève aujourd'hui qui doit durer 6 semaines. Les renforts de police à Chambéry, annonce de la préfecture de Savoie après les incidents de la nuit dernière. On apprend cet après-midi que le jeune conducteur impliqué dans un refus d'obtempérer n'a pas survécu. Âgé d'une vingtaine d'années, il avait pris la fuite lors d'un contrôle de police. Des enquêtes sont ouvertes pour éclaircir les circonstances des faits. Quelle réponse après l'affaire Joël Lesquarnec, l'ex-chirurgien condamné pour 300 viols et agressions sexuelles? La mission flash de l'Assemblée nationale a rendu ses conclusions et pointe notamment des défaillances systémiques dans la prévention et la détection des infractions sexuelles commises par des professionnels de santé. Les rapporteurs formulent 27 recommandations, notamment la création d'une attestation d'honorabilité pour conditionner le recrutement et le maintien en poste des soignants. La France et 11 autres pays vont stopper leurs échanges commerciaux avec les colonies israéliennes. Le ministre des Affaires étrangères dénonce des niveaux sans précédent de violence dans ces territoires palestiniens occupés. Et Jean-Noël Barrot explique que la France ne veut pas soutenir par son commerce une situation qui menace la sécurité des Israéliens comme des Palestiniens. Deux des tableaux de Renoir volés ont été retrouvés. Un cambriolage a visé le musée de Cagnes-sur-Mer dans les Alpes-Maritimes tôt ce matin. Deux individus avaient dérobé 4 portraits du peintre avant de s'enfuir après le déclenchement de l'alarme. Ils sont toujours recherchés. Le préjudice est estimé entre 8 et 10 millions d'euros. Enfin, Ousmane Dembélé en lice pour décrocher un deuxième ballon d'or. Le joueur du PSG est dans la liste des 30 joueurs dévoilés cet après-midi. Autres Français retenus, Kylian Mbappé, Michael Olise, William Saliba et Dayo Upamecano. Le ballon d'or sera remis le 26 octobre. Bonne fin d'après-midi.
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8: Salut, c'est Melvin et bienvenue dans La Tribu. Nous sommes allés à la MDA. La MDA signifie Maison des Adolescents et elle accueille tout au long de l'année des adolescents de 11 à 21 ans. Nous avons interviewé un représentant de la Maison des Adolescents qui nous en a dit plus sur la MDA.
9: Bonjour, je suis Monsieur Baudin, je suis accompagnant social à la Maison des Adolescents. Et donc la Maison des Adolescents, c'est un lieu d'accueil et d'écoute pour tous les adolescents de 11 à 21 ans. On propose un accueil libre, anonyme, confidentiel et gratuit. Voilà, donc les jeunes peuvent venir seuls, ils poussent la porte, ils sont accueillis par Sandra qui est à l'accueil, notre secrétaire, qui leur présente la Maison des Adolescents. Et elle peut après leur proposer un temps d'écoute qui est fait par les accompagnants sociaux. Et avec les accompagnants sociaux, on peut aborder tous les sujets qui nous préoccupent, qui nous questionnent au moment de l'adolescence.
10: Depuis combien de temps la Maison des Adolescents existe-t-elle ?
9: Donc la Maison des Adolescents a été créée en 2007 en Loire-Atlantique pour Nantes et a vu le jour en 2010 à Saint-Nazaire.
10: J'ai vu qu'il y avait un cabinet de dentiste, mais est-ce qu'il y a d'autres médecins dans cette maison des adolescents?
9: Alors dans le bâtiment, on est plusieurs professionnels, mais à la maison des adolescents, il n'y a qu'une entité et il y a différents professionnels. Les professionnels sont de métier secrétaire, éducateur spécialisé, assistante sociale, infirmière. Et puis on a aussi un pédiatre, c'est un médecin pour les enfants et les adolescents, et une pédopsychiatre et une médiatrice familiale parent-ado. C'est une spécificité pour intervenir dans les situations où il faut médiatiser les choses dans la relation entre l'adolescent et ses parents.
11: Le but concret de la maison des ados, c'est quoi ?
9: Alors c'est d'accueillir les ados, de les écouter et de prévenir les risques qu'il peut y avoir au moment de l'adolescence.
11: Du coup, les ados, est-ce qu'ils vont bien à Saint-Nazaire ou pas ?
9: Alors globalement, en grande majorité, les ados vont bien. On va dire qu'il y a 80%, ils vont plutôt bien. Il y a 5% qui ont des difficultés, mais déjà avant leur adolescence, et qui, pendant leur adolescence, prend une autre forme. Et puis il y a 15% pour qui c'est un moment un peu difficile, parce que voilà, le corps change, il y a des choses qui changent dans les relations avec leurs parents, les relations avec leurs copains, et puis aussi dans le rapport au scolaire, où parfois ça peut être un peu difficile. Et donc voilà, c'est plutôt 15% des jeunes pour qui c'est un moment difficile. C'est des chiffres qui sont nationaux, donc sur toute la France, et à Saint-Nazaire, c'est pareil. C'est à peu près 15% des jeunes qui traversent un moment un peu compliqué.
0: Est-ce qu'il y a vraiment la maison des ados, c'est vraiment qu'à Saint-Nazaire ou il y en a d'autres en France ?
9: Alors, il y a une maison des adolescents dans chaque département. Et donc, en Loire-Atlantique, il y a deux lieux, un à Saint-Nazaire et un autre à Nantes. Et puis après, ce sont des lieux de permanence sur les territoires. Donc, il y a Pornic, Pontchâteau, Savenay, Châteaubriand, enfin voilà, différentes villes qui peuvent accueillir les permanences.
11: Est-ce que la maison des adolescents fait des temps sur le scolaire, des animations sur le temps scolaire ?
9: Alors, ça n'a pas une spécificité autour du scolaire, mais par contre, on peut intervenir des fois dans les collèges ou lycées, soit pour mener des actions de groupe de prévention sur une thématique, par exemple sur le sommeil, l'alimentation, quels sont les ingrédients pour être en bonne santé. Voilà, on peut intervenir sous cette forme-là. Et alors, à Saint-Nazaire, on n'est pas équipé, mais il y a d'autres maisons des adolescents qui ont des enseignants spécialisés pour accueillir les adolescents qui rencontrent des difficultés en lien avec la scolarité. Et l'idée, c'est de leur proposer des petits exercices pour reprendre confiance en eux et se dire qu'en fait, ils arrivent à faire des choses et ils peuvent, voilà, ils ont tout ce qu'il faut pour pouvoir continuer leur scolarité, quoi.
8: Pourquoi les adolescents vont bien ?
9: Alors les ingrédients pour que les adolescents aillent bien, ils sont divers et variés. Les premiers ingrédients, c'est d'abord de bien dormir et bien manger. Avoir un toit sur la tête, c'est-à-dire quand on sait qu'on peut dormir dans un endroit frais et agréable, c'est mieux pour passer la journée. Après, l'autre dimension, c'est se sentir bien dans ses relations. Être bien avec ses parents, être bien avec les adultes qui nous entourent, les animateurs, les professeurs. Et puis surtout, au moment de l'adolescence, c'est d'avoir des amis et sur qui on peut s'appuyer, compter dessus, faire nos premières expériences. Donc ça, c'est vraiment important. Après, c'est d'être bien aussi sur le plan émotionnel, c'est-à-dire pouvoir faire des expériences et être traversé par des émotions, ce qui est normal, mais qu'elles ne soient pas de mauvaises expériences ou trop fortes. On sait que pour être bien, il ne faut pas trop stresser, pas trop être inquiet, pas trop angoissé. Donc éviter toutes les situations où on a ces émotions-là, ça permet d'aller bien.
10: Merci beaucoup d'avoir répondu à nos questions. Et
8: si vous avez besoin de joindre la MDA, vous pouvez appeler au 02 51 10 75 75. 02 51 10 75 75. Elle se situe à Saint-Nazaire, 80 avenue du Général de Gaulle. Elle fait aussi des accueils hebdomadaires sur les territoires de Pontchâteau, Pornic et Savenay. Elle est ouverte au public les lundis, mercredis et vendredis de 13h à 18h à Saint-Nazaire.
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7: Bonsoir à toutes et tous. Un jeune homme est mort à Chambéry après un refus d'obtempérer qui a eu lieu la nuit dernière. Le procureur de la République de Savoie indique qu'une enquête de l'IGPN est en cours, mais qu'aucun élément ne permet d'imputer sa blessure par balle à un tiers ou aux policiers. Des incidents ont ensuite éclaté dans plusieurs quartiers. La préfecture annonce des renforts de police dès cette nuit. Les pompiers voient rouge. Les syndicats lancent une grève pour faire pression sur le projet de loi sur la sécurité civile. Présenté aujourd'hui à l'intersyndicale, elle a fait part de sa déception à sa sortie du ministère de l'Intérieur. Le préavis de grève est déposé jusqu'au 20 octobre. Le maire de Paris apporte son soutien et sa solidarité aux salariés de la Tour Eiffel évincés. Et Emmanuel Grégoire annonce l'ouverture de 2 enquêtes, une en interne, une autre de la ville de Paris. Cela fait suite à la mise à l'écart des femmes employées du monument lors de la visite d'une délégation religieuse hindoue samedi dernier. Une décision absurde, inique et inacceptable pour le maire de Paris. Le premier ministre israélien dans la tourmente après une enquête sur le 7 octobre. Un livre à venir affirme que Benjamin Netanyahou avait été informé par le président des Émirats Arabes Unis des intentions du Hamas quelques jours avant l'attaque terroriste et qu'il n'aurait pas transmis l'information. Notez aussi que 12 pays, dont la France, appellent aujourd'hui à des sanctions commerciales pour dénoncer les colonies israéliennes situées en Cisjordanie. Le foot et le PSG remettent sa double couronne en jeu. Coup d'envoi ce soir de la première journée de la Ligue des Champions. Et c'est Lille, le premier club français en lice. Le LOSC entame la phase de ligue par la réception du Betis Séville. Paris jouera demain contre Bratislava. Et puis il y aura 10 joueurs du PSG en lice pour le Ballon d'Or cette année. Il avait été remporté par Ousmane Dembélé l'an dernier. Côté français, dans la liste des 30 joueurs, on retrouve aussi Kylian Mbappé, Michael Olysee, William Saliba et Dayo Upamecano. Le vainqueur sera connu le 26 octobre prochain lors d'une cérémonie à Londres. Voilà ce que l'on pouvait retenir dans l'actualité de cette fin de journée. Bon début de soirée.
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9: Salut, c'est Melvin et bienvenue dans La Tribu. Nous sommes allés à la MDA. La MDA, c'est, signifie Maison des Adolescents et elle accueille tout au long de l'année des adolescents de 11 à 21 ans. Nous avons interviewé un représentant de la Maison des Adolescents qui nous en a dit plus sur la MDA.
10: Bonjour, je suis Monsieur Baudin, je suis accompagnant social à la Maison des Adolescents. Et donc la Maison des Adolescents, c'est un lieu d'accueil et d'écoute pour tous les adolescents de 11 à 21 ans. On propose un accueil libre, anonyme, confidentiel et gratuit. Voilà, donc les jeunes peuvent venir seuls, ils poussent la porte, ils sont accueillis par Sandra qui est à l'accueil, notre secrétaire, qui leur présente la Maison des Adolescents. Et elle peut après leur proposer un temps d'écoute qui est fait par les accompagnants sociaux. Et avec les accompagnants sociaux, on peut aborder tous les sujets qui nous préoccupent, qui nous questionnent au moment de l'adolescence.
11: Depuis combien de temps la Maison des Adolescents existe-t-elle ?
10: Donc la Maison des Adolescents a été créée en 2007 en Loire-Atlantique pour Nantes et a vu le jour en 2010 à Saint-Nazaire.
11: J'ai vu qu'il y avait un cabinet de dentiste, mais est-ce qu'il y a d'autres médecins dans cette maison des adolescents?
10: Alors dans le bâtiment, on est plusieurs professionnels, mais à la Maison des Adolescents, il n'y a qu'une entité et il y a différents professionnels. Les professionnels sont de métier secrétaire, éducateur spécialisé, assistante sociale, infirmière. Et puis on a aussi un pédiatre, c'est un médecin pour les enfants et les adolescents, et une pédopsychiatre et une médiatrice familiale parent-ado. C'est une spécificité pour intervenir dans les situations où il faut médiatiser les choses dans la relation entre l'adolescent et ses parents.
12: Le but concret de la Maison des Ados, c'est quoi ?
10: Alors c'est d'accueillir les ados, de les écouter et de prévenir les risques qu'il peut y avoir au moment de l'adolescence.
12: Du coup, les ados, est-ce qu'ils vont bien à Saint-Nazaire ou pas?
10: Alors globalement, en grande majorité, les ados vont bien. On va dire qu'il y a 80%, voilà, ils vont plutôt bien. Il y a 5% qui ont des difficultés, mais déjà avant leur adolescence, et qui, pendant leur adolescence, prend une autre forme. Et puis il y a 15% pour qui c'est un moment un peu difficile, parce que voilà, le corps change, il y a des choses qui changent dans les relations avec leurs parents, et les relations avec leurs copains, et puis aussi dans le rapport au scolaire, où parfois ça peut être un peu difficile. Et donc voilà, c'est plutôt 15% des jeunes pour qui c'est un moment difficile. C'est des chiffres qui sont nationaux, donc sur toute la France, et à Saint-Nazaire, c'est pareil. C'est à peu près 15% des jeunes qui traversent un moment un peu compliqué.
13: Est-ce qu'il y a vraiment la maison des ados, c'est vraiment qu'à Saint-Nazaire ou il y en a d'autres en France?
10: Alors, il y a une maison des adolescents dans chaque département. Et donc, en Loire-Atlantique, il y a deux lieux, un à Saint-Nazaire et un autre à Nantes. Et puis après, ce sont des lieux de permanence sur les territoires. Donc, il y a Pornic, Pontchâteau, Savenay, Châteaubriant, enfin voilà, différentes villes qui peuvent accueillir les permanences.
12: Est-ce que la maison des adolescents fait des temps sur le scolaire, des animations sur le temps scolaire?
10: Alors, ça n'a pas une spécificité autour du scolaire, mais par contre, on peut intervenir des fois dans les collèges ou lycées, soit pour mener des actions de groupe de prévention sur une thématique, par exemple sur le sommeil, l'alimentation, quels sont les ingrédients pour être en bonne santé. Voilà, on peut intervenir sous cette forme-là. Et alors, à Saint-Nazaire, on n'est pas équipé, mais il y a d'autres maisons des adolescents qui ont des enseignants spécialisés pour accueillir les adolescents qui rencontrent des difficultés en lien avec la scolarité. Et l'idée, c'est de leur proposer des petits exercices pour reprendre confiance en eux et se dire qu'en fait, ils arrivent à faire des choses et ils peuvent, voilà, ils ont tout ce qu'il faut pour pouvoir continuer leur scolarité, quoi.
9: Pourquoi les adolescents vont bien?
10: Alors les ingrédients pour que les adolescents aillent bien, ils sont divers et variés. Les premiers ingrédients, c'est d'abord de bien dormir et bien manger. Avoir un toit sur la tête, c'est-à-dire quand on sait qu'on peut dormir voilà, dans un endroit frais et agréable, c'est mieux pour passer la journée. Après, l'autre dimension, c'est se sentir bien dans ses relations. Être bien avec ses parents, être bien avec les adultes qui nous entourent, les animateurs, les professeurs. Et puis surtout, au moment de l'adolescence, c'est d'avoir des amis et sur qui on peut s'appuyer, compter dessus, faire nos premières expériences. Voilà, donc ça, c'est vraiment important. Après, c'est d'être bien aussi sur le plan émotionnel. C'est-à-dire pouvoir faire des expériences et être traversé par des émotions, ce qui est normal, mais qu'elles ne soient pas de mauvaises, mauvaises expériences ou trop fortes. On sait que pour être bien, il ne faut pas trop stresser, pas trop être inquiet, pas trop angoissé. Donc éviter toutes les situations où on a ces émotions-là, ça permet d'aller bien.
11: Merci beaucoup d'avoir répondu à nos questions. Et
9: si vous avez besoin de joindre la MDA, vous pouvez appeler au 02 51 10 75 75. 02 51 10 75 75. Elle se situe à Saint-Nazaire, 80 avenue du Général de Gaulle. Elle fait aussi des accueils hebdomadaires sur les territoires de Pontchâteau, Pornic et Savenay. Elle est ouverte au public les lundis, mercredis et vendredis de 13h à 18h à Saint-Nazaire.
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6: Bonsoir à tous, Emmanuel Grégoire annonce l'ouverture de deux enquêtes pour comprendre la chaîne de décision après la polémique à la Tour Eiffel. Une décision qui fait suite à la mise à l'écart des femmes employées du monument lors de la visite d'une délégation hindoue samedi dernier. Des faits absurdes et inacceptables pour le maire de Paris qui apporte son soutien et sa solidarité aux salariés. Que s'est-il passé à Chambéry? L'enquête se poursuit pour faire la lumière autour de la mort d'un homme la nuit dernière. Les premiers éléments de l'enquête annoncent que la victime aurait fait un refus d'obtempérer alors qu'elle était grièvement blessée. Le procureur de Chambéry annonçait en début d'après-midi que le conducteur avait succombé à ses blessures. Les enquêteurs se penchent également sur la piste d'un accident. Des violences urbaines ont eu lieu dans la soirée après le drame. Un centre social a été détruit. Le feu dans l'Aude est fixé, annonce des pompiers du département ce matin. L'incendie était actif depuis vendredi dernier autour de la commune de Puy-Lorin. 70 pompiers restent mobilisés pour éviter une reprise des flammes. 225 hectares sont partis en fumée. Dans l'actualité également, le trafic aérien fortement perturbé aujourd'hui dans les aéroports londoniens. Une panne technique a été détectée en raison d'une défaillance du prestataire du service de contrôle aérien. Conséquence, plus aucun avion ne pouvait décoller depuis les principaux aéroports de Gatwick et Heathrow. La presse britannique informe que des difficultés devraient durer au moins jusqu'à 19h. Les salariés du BHV Marais à Paris appelés à faire grève vendredi après-midi. Une décision communiquée aujourd'hui par l'intersyndicale pour défendre leurs avantages sociaux, notamment leur mutuelle collective menacée de suspension. La direction du BHV assure que ces questions seront réglées cette semaine. Et puis on termine avec le foot, la Ligue des Champions reprend ses droits ce soir. Première journée de la saison pour les clubs français, notamment pour Lille. Le LOSC reçoit le Betis Séville pour son premier match de la phase de Ligue. Coup d'envoi de la rencontre à 21h. Voilà pour l'essentiel de l'actualité, c'est la fin de cette édition. Très bon début de soirée à tous.
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7: Salut, c'est Melvin et bienvenue dans La Tribu. Nous sommes allés à la MDA. La MDA signifie Maison des Adolescents et elle accueille tout au long de l'année des adolescents de 11 à 21 ans. Nous avons interviewé un représentant de la Maison des Adolescents qui nous en a dit plus sur la MDA.
8: Bonjour, je suis Monsieur Baudin, je suis accompagnant social à la Maison des Adolescents. Et donc la Maison des Adolescents, c'est un lieu d'accueil et d'écoute pour tous les adolescents de 11 à 21 ans. On propose un accueil libre, anonyme, confidentiel et gratuit. Voilà, donc les jeunes peuvent venir seuls, ils poussent la porte, ils sont accueillis par Sandra, qui est à l'accueil, notre secrétaire, qui leur présente la Maison des Adolescents. Et elle peut après leur proposer un temps d'écoute qui est fait par les accompagnants sociaux. Et avec les accompagnants sociaux, on peut aborder tous les sujets qui nous préoccupent, qui nous questionnent au moment de l'adolescence.
9: Depuis combien de temps la Maison des Adolescents existe-t-elle?
8: Donc la Maison des Adolescents a été créée en 2007 en Loire-Atlantique pour Nantes et a vu le jour en 2010 à Saint-Nazaire.
9: J'ai vu qu'il y avait un cabinet de dentiste, mais est-ce qu'il y a d'autres médecins dans cette maison des adolescents?
8: Alors dans le bâtiment, on est plusieurs professionnels, mais à la Maison des Adolescents, il n'y a qu'une entité et il y a différents professionnels. Les professionnels sont de métier secrétaire, éducateur spécialisé, assistante sociale, infirmière. Et puis on a aussi un pédiatre, c'est un médecin pour les enfants et les adolescents, et une pédopsychiatre et une médiatrice familiale parent-ado. C'est une spécificité pour intervenir dans les situations où il faut médiatiser des choses dans la relation entre l'adolescent et ses parents.
10: Le but concret de la Maison des Ados, c'est quoi?
8: Alors c'est d'accueillir les ados, de les écouter et de prévenir les risques qu'il peut y avoir au moment de l'adolescence.
10: Du coup, les ados, est-ce qu'ils vont bien à Saint-Nazaire ou pas?
8: Alors globalement, en grande majorité, les ados vont bien. On va dire qu'il y a 80%, voilà, ils vont plutôt bien. Il y a 5% qui ont des difficultés, mais déjà avant leur adolescence, et qui, pendant leur adolescence, prend une autre forme. Et puis il y a 15% pour qui c'est un moment un peu difficile, parce que voilà, le corps change, il y a des choses qui changent dans les relations avec leurs parents, et les relations avec leurs copains. Et puis aussi dans le rapport au scolaire, où parfois ça peut être un peu difficile. Et donc voilà, c'est plutôt 15% des jeunes pour qui c'est un moment difficile. C'est des chiffres qui sont nationaux, donc sur toute la France. Et à Saint-Nazaire, c'est pareil. C'est à peu près 15% des jeunes qui traversent un moment un peu compliqué.
11: Est-ce qu'il y a vraiment la maison des ados, c'est vraiment qu'à Saint-Nazaire ou il y en a d'autres en France?
8: Alors, il y a une maison des adolescents dans chaque département. Et donc, en Loire-Atlantique, il y a deux lieux, un à Saint-Nazaire et un autre à Nantes. Et puis après, ce sont des lieux de permanence sur les territoires. Donc, il y a Pornic, Pontchâteau, Savenay, Châteaubriand, enfin voilà, différentes villes qui peuvent accueillir les permanences.
10: Est-ce que la maison des adolescents fait des temps sur le scolaire, des animations sur le temps scolaire?
8: Alors, ça n'a pas une spécificité autour du scolaire, mais par contre, on peut intervenir des fois dans les collèges ou lycées, soit pour mener des actions de groupe de prévention sur une thématique, par exemple sur le sommeil, l'alimentation, quels sont les ingrédients pour être en bonne santé. Voilà, on peut intervenir sous cette forme-là. Et alors, à Saint-Nazaire, on n'est pas équipé, mais il y a d'autres maisons des adolescents qui ont des enseignants spécialisés pour accueillir les adolescents qui rencontrent des difficultés en lien avec la scolarité. Et l'idée, c'est de leur proposer des petits exercices pour reprendre confiance en eux et se dire qu'en fait, ils arrivent à faire des choses et ils peuvent, voilà, ils ont tout ce qu'il faut pour pouvoir continuer leur scolarité, quoi.
7: Pourquoi les adolescents vont bien?
8: Alors les ingrédients pour que les adolescents aillent bien, ils sont divers et variés. Les premiers ingrédients, c'est d'abord de bien dormir et bien manger. Avoir un toit sur la tête, c'est-à-dire quand on sait qu'on peut dormir voilà, dans un endroit frais et agréable, c'est mieux pour passer la journée. Après, l'autre dimension, c'est se sentir bien dans ses relations. Être bien avec ses parents, être bien avec les adultes qui nous entourent, les animateurs, les professeurs. Et puis surtout, au moment de l'adolescence, c'est d'avoir des amis et sur qui on peut s'appuyer, compter dessus, faire nos premières expériences. Voilà, donc ça, c'est vraiment important. Après, c'est d'être bien aussi sur le plan émotionnel, c'est-à-dire pouvoir faire des expériences et être traversé par des émotions, ce qui est normal, mais qu'elles ne soient pas de mauvaises, je dirais, mauvaises expériences ou trop fortes. On sait que pour être bien, il ne faut pas trop stresser, pas trop être inquiet, pas trop angoissé. Donc éviter toutes les situations où on a ces émotions-là, ça permet d'aller bien.
9: Merci beaucoup d'avoir répondu à nos questions et...
7: Si vous avez besoin de joindre la MDA, vous pouvez appeler au 02 51 10 75 75. 02 51 10 75 75. Elle se situe à Saint-Nazaire, 80 avenue du Général de Gaulle. Elle fait aussi des accueils hebdomadaires sur les territoires de Pontchâteau, Pornic et Savenay. Elle est ouverte au public les lundis, mercredis et vendredis de 13h à 18h à Saint-Nazaire.
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You Really Got Me de The Kinks dans La Tribu. Cette chanson parue en single en 1964 est devenue un classique du rock et une des chansons les plus jouées parmi les guitaristes débutants. Elle est même considérée par certains comme le premier morceau de hard rock. Du côté de la reprise, c'est les deux filles du groupe britannique Robot in Disguise que l'on découvre dans La Tribu.

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